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1: Ode au buffet de gare. Tout le monde sait que la plus belle gare des Pays-Bas est à Haarlem. Ou plutôt non, à Groningue. Mais personne ne m'avait dit que Newcastle, où je devais me rendre le week-end dernier, a l'un des plus beaux buffets de gare de tout le 19e siècle. Si vous effacez mentalement les écrans plasma et les fêtes pour enterrer sa vie de célibataire, vous vous retrouverez à prendre votre petit déjeuner comme autrefois, avec des notables aux favoris en fonte qui fument lentement. Je fais systématiquement cette même supposition quand j'entre dans le buffet de la gare centrale à Amsterdam, une oasis de velours intemporel appelée première classe, où les voyageurs ne sont que des silhouettes et où le brouhaha est interrompu à intervalles irréguliers, non pas par l'horloge de la gare ou les annonces, mais par le croassement désagréable d'un hara blanc d'une taille obscène qui, dans ce café depuis 1848 ou peu s'en faut, monte et descend de son perchoir derrière une petite pancarte sur laquelle est écrit en lettres majuscules « Ne pas toucher ». Voilà une chose que nous n'avons pas à Bruxelles midi, ni interdiction, ni perroquet. Un beau buffet ancien y a été remplacé par un Sam's Café, dont le jardin zoologique se limite à un zèbre en polyester, plus grand que nature, qui boit une tasse de café dehors sur la terrasse. Cela n'a aucun sens, la terrasse n'est pas située à l'extérieur, mais tout simplement dans le couloir de la gare, et ce n'est d'ailleurs pas un zèbre, mais un cheval déguisé en zèbre. Bienvenue en Belgique. Certaines gares n'éprouvent même pas le besoin d'un buffet. Prenez Liège-Guillemin, par exemple. Il ne viendrait à l'esprit d'aucune personne sensée de tuer le temps dans un buffet déprimant, servant une bière sans colle, quand on peut se promener dans l'un des plus beaux bâtiments du XXIe siècle. Car, où que l'on y soit, les lignes de fuites et les formes sont époustouflantes, chaque fois différentes, chaque fois surprenantes, chaque fois si terriblement justes. Comment l'architecture peut-elle être à la fois si limpide et si riche, épurée et inépuisable? Un squelette de baleine qui ondule sensuellement, un fossile indolent qui respire très lentement, un corps, une harpe, un dais, un coquillage. Et tout ça à Liège. Mais le plus beau est naturellement un buffet de gare sans gare et même sans train. Pour cela, il fallait que je sois à Kinshasa. Le train pour Matadi ne circule plus depuis des années déjà, avais-je entendu dire. Mais parfois, soudain, d'un seul coup, il surgit. Une fois par semaine, une fois par mois, personne ne le sait précisément. D'ailleurs, quelle importance. Il surgit lentement, en rampant, toujours recouvert de grappes de personnes, de jerricanes jaunes, de gerbes de sucre de canne, d'attentes pleines d'espoir, crissant bruyamment sur les rails rouillés. Et devant cette gare en ruine, sont installés 5 ou 6 parasols effilochés, jaunes, rouges, bleus. Et sous l'un d'entre eux est accroupie maman Justine, devant une petite poêle bosselée, où elle casse 2 œufs et émince des oignons qui grésillent à la chaleur du feu de charbon. Elle s'essuie le front et me sourit. « Les œufs, c'est bon, » dit-elle. « Et il n'y a pas de train aujourd'hui. » « Tu veux du pili-pili avec ?»

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1: Ode à Anna Teresa de Kersmaeker. Un spectacle de danse qui dure 9 semaines, c'est possible ? Absolument. La Belge Anna Teresa de Kersmaeker compte depuis des années parmi les meilleurs chorégraphes du monde. Mais ce qu'elle a réalisé avec sa production, Work, Travail, Arbeit, était d'une beauté inégalée. J'avais lu que sa nouvelle création de danse était un simple remaniement de Vortex Temporum, une production pour une grande salle que j'avais déjà vue au Saint-Gel à Anvers. Un travail brillant, sans aucun doute. Mais fallait-il que j'aille voir comment elle avait transformé ce spectacle en une exposition ? De Kersmaeker est si industrieuse avec sa troupe de danse Rosa, en 30 ans 40 productions dont j'ai vu la moitié, que je ne peux pas suivre toutes les voies latérales. Puis j'ai reçu un SMS d'une amie. Elle était au Wills, le centre d'art contemporain de Bruxelles, où était présenté Work, Travail, Arbeit. Bluffant, écrivait-elle. 3 jours plus tard, nous étions assis ensemble sur le sol en béton du Wills. L'ami voulait revoir la représentation. Quelques heures plus tard, j'allais comprendre pourquoi. Combien de fois a-t-on l'occasion d'assister à une œuvre d'art et d'avoir pendant le spectacle une prise de conscience ? Ici, il se passe quelque chose. Ici, se déploie rien de moins qu'un chef-d'œuvre. La vieille usine de Wills, une ancienne brasserie, était totalement dépouillée. Il n'y avait ni scène ni éclairage, seulement des murs blancs, des colonnes blanches, la lumière grise de ce jour-là. On avait sous les yeux, transposé dans un contexte industriel, le poème « Chambre totalement blanche » de Gerrit Couvenard. Le vide qui devient espace. Si nous peignons une dernière fois la chambre en blanc, une dernière fois, la chambre totalement blanche, toi, moi. La violoniste approcha, solo grinçant, tâtonnant, pas beau et par la même magnifique, le son du bois et du crin qui se répercute sur le vieux béton. Quelques minutes plus tard, un danseur, en silence, chemise blanche, pantalon blanc, chaussures fluorescentes. 5 minutes, 10 minutes, 15 minutes, aucune idée. J'ai reconnu le langage formel d'Anna Teresa de Kersmaeker. Le tronc qui s'incline en avant, la tête qui regarde par-dessus l'épaule, la main qui guide le corps. Mais jamais je ne l'avais vu d'aussi près. C'était familier et nouveau à la fois, ou plutôt dénoué. La représentation initiale, Vortex Temporum, durait 1 heure, tout au plus. Beaucoup de danse avait lieu simultanément. Mais ce remaniement durait 9 heures. Les lignes distinctes se succédaient, si simples, si pures. Et comme le musée n'était ouvert que 7 heures par jour, chaque jour commençait différemment. Il fallait 9 jours pour qu'un cycle soit terminé. L'exposition entière durait 9 semaines. Work, Travail, Arbeit doit être la première exposition de danse au monde qui dure toute une saison, tandis que la lumière change lentement. Les interprètes, 7 danseurs, 6 musiciens et un chef d'orchestre, donnaient la représentation même quand il n'y avait personne. C'est une vague, me suis-je dit. Une vague qui dure un printemps. Les spectateurs, elle, moi, les autres, font partie de la mer. Nous flottons. Le violoniste est debout derrière le danseur. Ils gravitent lentement l'un autour de l'autre en se tournant le dos. La différence s'estompe. Le musicien se meut avec le danseur et le danseur suit la musique. Danse et son se confondent toujours chez De Kersmaeker. Et ce, depuis sa première création, Phase, en 1982, sur une musique de Steve Reich. Une étude rigoureuse de la partition constitue la base du mouvement. À présent, elle part de Vortex Temporum, du compositeur français Gérard Griset, 1946-1998, un des morceaux de musique classique les plus importants de ces 40 dernières années. Il est connu comme l'apogée de la musique spectrale, un courant qui, dans son approche, ne considère pas tant la musique comme une mélodie, une tonalité ou un rythme, mais plutôt comme un son fluide, un son qui évolue à travers le temps. Griset disait lui-même à son propos: les notes deviennent un timbre, un accord devient un complexe spectral, et un rythme est transformé en une tempête de longueurs imprévisibles. Il comparait sa composition à un bateau qui cherche à naviguer de A à B et doit sans cesse rectifier son cap. Dans cette représentation, la musique est un jeu de vagues, tantôt courtes et agitées, tantôt amples et paresseuses. La musique contemporaine parle de notre époque, a dit Anne-Thérèse de Kersmaeker dans une interview, mais elle a souvent du mal à attirer un large public. Je veux l'exhumer et la mettre à disposition. Non que je veuille instruire le public en lui faisant connaître une musique que les gens ne trouvent peut-être pas belle à la première écoute. J'essaie de chorégraphier mon expérience de cette musique. Je veux en montrer la qualité cachée pour la danse. Il faut une certaine imagination pour considérer que les tapis de son vague, ténue, de la musique spectrale sont dansables. Pourtant, ces 7 danseurs suivent chacun un des instruments: piano, violon, alto, violoncelle, flûte, clarinette. La partie de piano est si riche qu'il faut même un danseur distinct pour la main gauche et la droite. Pas pour extérioriser la partition, mais pour l'intérioriser, l'incarner. Nous flottons plus loin. Nous flottons dans le vaste espace que cette musique ouvre et explore, comme une nuit dans l'eau sous les étoiles. Et nous sommes, oui, que sommes-nous ? Quelque chose entre algues et chagrins. Du bois d'épave blanchi par le sel. Alors, une dernière fois, cette chambre, pour toujours totalement, comme nous y étions, nous y sommes, nous y resterons allongés. Un autre danseur arrive. Le violoniste se rend dans la pièce adjacente. Un solo, un duo, un passage synchrone. Et voilà d'autres danseurs encore. Le temps devient fluide. Je ralentis. Je me réconcilie avec la quête. Le groupe se disperse. Les interprètes suivent un réseau de cercles qui sont dessinés sur le sol et qu'ils redessinent de temps en temps avec un bâton de craie et une ficelle. Vortex. Tourbillon. Spirale descendante. Le langage des formes est d'une richesse prodigieuse. Il se promène, tourne, trébuche, tombe, boite, puis cela recommence. Il s'incline, tend la main, s'étire, lâche. Jamais d'acrobatie, toujours subtile. Même lorsqu'on fait rouler le piano à queue, tandis que le pianiste joue, les tons sombres, profonds résonnent, le bois noir brille. Cela reste suggestif et lent. Qu'une musique coriace, pénible, puisse respirer aussi profondément, qu'un art abstrait qui n'a pas envie de dire quoi que ce soit puisse être si plein, qu'une danse cérébrale fondée sur des schémas géométriques puisse toucher autant. Anne-Thérèse de Kersmaeker a horreur du pathétique. Elle a dansé sur 8 siècles de musique, de moyenâgeuse à minimaliste, de Jean-Sébastien Bach à Johann Baez. Mais elle a toujours laissé de côté les compositeurs romantiques du XIXe siècle. Réservé et rigoureux, son art est ainsi. Voici du Rothko sous forme de corps. Les musiciens font partie d'Ictus, le principal ensemble de musique contemporaine de Belgique. De Kersmaeker leur a demandé s'ils voulaient bien travailler cette œuvre extrêmement ardue de Griset. Et aussi s'ils pouvaient jouer les 2 premières parties sans partition. Et en fait aussi sans chef d'orchestre de préférence. Était-ce possible? Et était-il prêt à bouger aussi? Jean-Luc Plouvier, le pianiste d'Ictus, trouvait qu'une énigme féconde continuait de planer entre chorégraphie et composition. Comme en amour, le malentendu était aussi la norme ici. Chacun donnait ce qu'il ne possédait pas. Nous sommes encore assis par terre. À 1,5 mètre de moi, 2 danseurs sont penchés l'un devant l'autre, totalement immobiles, leurs têtes rapprochées. Ils viennent de danser un duo invraisemblable de plusieurs minutes. Nous voyons battre leurs veines. Nous les entendons haleter. De leur front tombent quelques gouttes sur le sol gris clair, comme s'ils perforaient le béton de leur sueur sombre. Chacun donnait ce qu'il ne possédait pas.

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1: Ode au plus bel être humain. Cela s'est passé il y a un an et demi et je ne l'ai connu qu'une semaine. Nous nous sommes rencontrés le jour de mon 42e anniversaire et il m'a donné le cadeau le plus curieux qui soit, peut-être parce qu'il ne savait pas que c'était mon anniversaire. Un petit livre avec à l'intérieur les noms, les photos, les biographies et les derniers mots de tous ces jeunes Tibétains qui, ces dernières années, se sont immolés par le feu pour protester contre l'occupation chinoise. Un par page. Il y en a à présent plus de 100.

dans de peines Flandres. Peu d'associations me sont aussi chères que peines, mais j'ai décidé ce soir-là d'aller manger seul. Il y a souvent tant d'agitation pendant les congrès que je préfère manger seul, surtout le jour de mon anniversaire. Je me suis niché dans un recoin d'un restaurant intime, plongé dans la pénombre, et j'ai commencé, après avoir commandé, à lire sa brochure. Des jeunes de 19 ans étaient descendus dans la rue, pas pour déclencher des émeutes, mais pour s'asseoir dans la position du lotus et s'asperger d'essence et de silence. 42 ans à Reykjavik, ai-je pensé. Les jours suivants, le congrès s'est déroulé comme se déroulent les congrès, parfois passionnants, parfois d'un ennui insondable, parfois spirituel. Je voyais Lobsang, toujours occupé avec un tas de gens. Il écoutait, parlait, sortait un autre exemplaire de son livre, du sac suspendu à son épaule, échangeait des expériences et des adresses mail. Il était infatigable et pourtant très calme, très paisible. Un vieil esprit dans un jeune corps. Pendant les pauses, nous allions chercher un sandwich à un comptoir et buvions du thé ensemble. J'avais 8 ans de plus que lui, mais je me sentais si jeune à côté de lui, si insignifiant aussi. Pas certain que c'est ce qu'il aurait voulu. Je suppose que je n'étais pas le seul. Il produisait une impression inoubliable sur tous ceux qui lui adressaient la parole. Son visage exprimait la mélancolie, mais sa tristesse ne l'avait pas rendu amer. Il avait été moine bouddhiste au Tibet, avait traversé l'Himalaya à pied, avec une 50aine de personnes en tennis. Certaines étaient mortes en route, de froid, sous les balles des tireurs d'élite chinois. Pour se rendre dans le nord de l'Inde, à Dharamsala, auprès du Dalai Lama. Cela faisait près de 20 ans qu'il n'avait pas vu sa mère ni les autres membres de sa famille. Certains étaient morts à présent. Son pays, son amour, ses neveux, tous perdus. À Dharamsala, il faisait des recherches sur les textes en vieux tibétain et se mobilisait pour le droit à la liberté d'expression. Et il était exceptionnellement doux. Pas seulement gentil ou sympathique, ce qui ne peut être qu'à l'extérieur, mais empli d'une sincère commisération, un mot que nous utilisons trop peu souvent en irlandais. La liberté d'expression est un bien immense. Elle s'applique aussi aux propos qui peuvent offenser, choquer ou déranger, comme l'a affirmé la Cour européenne des droits de l'homme dans un jugement important. Mais ce n'est pas parce qu'on a un droit qu'on est obligé de s'en servir. La commisération exige souvent plus de courage que la contre-attaque. Jamais les expressions de haine en ce monde ne s'apaisent par la haine, a dit Bouddha il y a 25 siècles. Mais elles s'apaisent lorsqu'on n'éprouve pas de haine. C'est une loi séculaire. Après le congrès, nous avons voyagé dans les environs pour découvrir quelques sites incontournables à l'intérieur des terres. Je n'avais pas eu envie de participer à l'excursion obligée du congrès. Lobsang l'avait trouvé trop cher. Son voyage depuis le nord de l'Inde jusqu'en Islande avait déjà coûté une fortune. Nous nous sommes donc mis en chemin dans une vieille voiture de location que j'avais dégotée. Nous avons quitté la ville et vu des chutes d'eau, de la lave, de la mousse, des geysers et des souvenirs. Nous circulions en voiture, nous nous promenions à pied, nous mangions quelque part en route et dessinions des cartes de nos pays au dos de nos sets de table. Nos conversations portaient sur la politique et la poésie, l'amour et l'amitié, la littérature et la liturgie. Et nous savourions les environs. La nature était vraiment époustouflante. Nous ne parlions pas beaucoup lorsque nous contemplions d'infinis paysages, d'une infinie beauté. Et moi, gratitude, douceur, la terre c'était ça aussi. En février dernier, son corps a été retrouvé sous un viaduc en construction à Delhi. Il s'est avéré qu'un moine tibétain avec lequel il travaillait à une traduction l'avait poignardé. Jalousie, passion,
élimination politique commanditée par la Chine.

Meurtre par un tueur à gages ? L'assassin en question s'est suicidé aussitôt après en se tranchant la gorge avec le même couteau qu'il venait d'utiliser pour frapper à 10 reprises mon ami. Tout ce qu'il me reste de l'obsang Chokta est l'écharpe en soie blanche qu'il m'a donnée des deux mains à Reykjavik. Non, ce n'est pas vrai. Tout ce qu'il me reste est le souvenir de sa lumière. Il transportait tant de lumière avec lui. Il transportait tant de lumière.

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1: Ode à mes cicatrices. Tu te retrouves pour la première fois sous la douche dans ta nouvelle maison. Quelques mois auparavant, ce n'était qu'un chantier encombré de sacs de ciment et de câbles pendouillants. Et maintenant, tu es là à penser à ce célèbre vers de Paul van Ostaen. Je veux être nu et commencer. Lumière, vide, enfin, tout est encore écho, tout est encore odeur. Il n'y a pas encore de rideau et tu regardes ton corps familier mouillé, et vois qu'ici aussi, l'eau tresse l'eau en glissant sur ta poitrine. Sur ton épaule droite, tu observes la grande cicatrice récente, la plus grande de ton corps. Ni bleu, ni rosâtre, peu à peu, elle se transformera en un fin trait blanc et sombrera dans ton corps, tout comme l'année dernière, après la première opération. Vers Noël, tu ne remarqueras plus rien. Cette fracture de la clavicule fera alors elle aussi partie par cette résorption de l'histoire de ce corps. L'eau coule à flot et tu penses aux cicatrices que le temps a inscrites sur ton corps. Lent hiéroglyphe, curieuse constellation. À gauche et à droite, sur tes tempes, quand enfant, tu as heurté des socles en béton et des tables de salon en marbre. Sur ton crâne, quand tu allais à l'école à vélo, quand tes cheveux sont coupés courts, cela se voit encore. Sur tes genoux, il t'avait pourtant averti de ne pas courir à la piscine. Sur le dos, où deux insectes tropicaux se sont un jour remplis la panse. Du côté interne de ta lèvre inférieure, quand tout petit, tu as pris ton tambour cassé pour un harmonica. Elle était complètement détachée, as-tu entendu ta mère dire si souvent. Vouloir chanter jusqu'à ne plus avoir de lèvres. Bon, tu n'as pas envie de trop creuser pour attribuer à l'incident un sens plus noble, pas la peine. C'était la vie, rien de plus, rien de moins. Les cicatrices des deux opérations subies à 14 et 15 ans. L'infirmière, une vieille de 22 ans au moins, était entrée la nuit dans ta chambre et tu t'étais entièrement dénudée dans l'agitation de tes rêves fiévreux où elle apparaissait aussi. L'eau coule à flot. Il pleut des souvenirs tandis que tu es pour la première fois dans cette nouvelle maison, pour la première fois sans vêtements. Quels amours grandiront ici ? Quelle cicatrice te feras-tu ici ? Tu penses à des corps du passé. D s'était fait réduire la poitrine. Tu caressais ses points de suture. A s'était fait renverser par une voiture. On en voyait les traces partout. Le sourcil de M s'était transformé en morse, long, court. Une histoire de vélo. E avait culbuté tête en avant. Là aussi, une histoire de vélo et de dynamo, de roues avant et de menton. Des histoires que tu aimais écouter le matin au lit, tandis que vous déchiffriez le corps l'un de l'autre. Ode aux cicatrices, te dis-tu alors en te séchant. Ode à la témérité en ces temps d'obsession absolue de la sécurité. Non, témérité n'est pas le mot. Lequel alors ? Enthousiasme, ardeur. Oui, il faut ménager son corps, c'est le dernier exemplaire dont tu disposes, mais ce n'est tout de même pas une raison pour ménager la vie. Ode au père qui, lorsque tu avais 16 ans, t'a déposé sur la bretelle d'accès à l'autoroute avec ton sac à dos et ta pancarte et t'a dit « Allez mon petit gars, on se revoit dans 3 semaines ». Ode à la mère qui avait déjà le vertige en regardant dans son assiette creuse, mais qui t'a encouragé à te suspendre au rocher à 80 mètres au-dessus de la Meuse, dans les Ardennes. Je préfère que tu aies un accident en faisant quelque chose qui te plaît, plutôt que tu ne fasses pas ce qui te plaît. Ode à Khalil Gibran, encore une fois. Il y a près d'un siècle, il a écrit ce poème. Vos enfants ne sont pas vos enfants. Ils sont les fils et les filles de l'appel de la vie à la vie. Ils viennent à travers vous, mais non de vous. Et bien qu'ils soient auprès de vous, ils ne vous appartiennent pas. C'est à cela que tu penses devant le miroir embué. Et maintenant, ton corps légèrement endommagé se sent déjà chez lui, dans cette nouvelle, cette bonne maison.

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2: Ode à Sonny Laboutansi. La semaine dernière à Paris, j'ai attendu d'être à la terrasse du Sarah Bernard avant de retirer le papier transparent. J'attendais ce moment depuis longtemps. Le serveur a pris la commande et j'ai retourné le coffret dans ma main. L'atelier de Sonny Laboutansi. En 3 volumes, correspondance, poésie, prose. On m'a servi ma boisson. J'ai fait glisser dans ma main le volume consacré à la poésie et je l'ai aussitôt feuilleté pour retrouver ce long poème furieux qui, en novembre à Kinshasa, m'avait totalement ébranlé. « Prière d'un enfant du siècle », tel était le titre. Et ça commençait ainsi. « Mon Dieu, pardonne à ton enfant, habitant des vagins, entravé dans la chair goulue d'espérance, de chaînes et d'épreuves, et qui a voulu rester la seule preuve que tout existe, avec ou sans toi. Pardonne à ce siècle bâclé qui bâcle nos rêves. Mon Dieu, fous la merde à ceux qui pissent sur l'amour, mais fous la paix à tous les démons du sexe parce qu'ils t'aiment à leur manière. Bon sang. Mais qui prenait la parole ici ? Me suis-je demandé quand j'ai lu pour la première fois ces mots pendant qu'il pleuvait à verse sur Kinshasa. Oui, je connaissais bien son nom, Sonny Laboutansi, un auteur du Congo-Brazzaville, était devenu célèbre par deux romans, son premier « La vie et demi » de 1979 et l'autre « L'antépeuple » de 1983. Ces romans étaient interprétés comme de grotesques réquisitoires contre des situations politiques intolérables en Afrique, ce qui est le lot de nombreux auteurs non occidentaux. Ils sont toujours considérés comme des commentateurs politiques. Pire encore, on ne les trouve intéressants que lorsqu'ils traitent de politique dans leurs écrits. Personnellement, je trouverais cela exaspérant. Je poursuis ma lecture. Épargne-moi de la censure et de l'à peu près. Laisse un peu de place en enfer pour tous les journaux, même ceux qui se disent communistes. Mais fais qu'aucun homme ne puisse posséder l'honneur de se laver dans les feux de la Guéhenne. Sors le monde de son sommeil de 500 milliards d'années. Tue le temps, Seigneur, parce qu'il tue. Pardonne à tous les maux ou l'être patauge, puisque ta lumière est si loin. Oui, on a là une allusion un peu plus évidente au régime de parti unique communiste en place au Congo-Brazzaville. Mais ce poème évoque tant d'autres sujets. Érotisme, désir, obscurité, désespoir. À propos de la politique, il écrivait en 1972 « 10 ans de slogan, 10 ans de pipi ». À propos de l'Afrique, « L'Afrique appartient au gouvernement, je n'ai que tout ce qui vrombit autour de moi. » À propos des relations postcoloniales, les blancs, les noirs, pour moi tout cela n'a aucun sens, parce que ni la forme du museau, ni les dimensions de la gueule ne sont vénéneuses a priori. Ce qui tue, ce sont les idées qu'on attrape de cette gueule. Ici, ce n'est pas un écrivain africain qui prend la parole, pas une voix noire. Ici, un individu hurle son universalité. Pardonne aussi à ceux qui vivent des plaies faites par les femmes. Illumine, puisque Dieu c'est toi. Donne-nous d'autres yeux, un autre sang et d'autres manières de mourir. Apaise le savoir ignorant qui nous entoure et qui nous mange. Gouverne les vieilles en ménopause, mais souris aux vieilles nations d'Europe qui n'ont pu trouver d'autre voie que la bombe et l'arrogance. Porte-toi le garant de la nuit musclée où mon peuple s'est embourbé et se bâcle. Quelle voix, quelle tempête ! En plus de ces romans, dont 6 ont été publiés au Seuil et plusieurs ont obtenu des prix, Sonny Laboutansi a surtout écrit pour le théâtre. Sa troupe, le Rokado Zulu Théâtre de Brazzaville, a fait des tournées internationales, mais c'est dans sa poésie et ses lettres que l'on découvre vraiment sa vitalité brutale, sa tendresse impétueuse, sa sincérité totale qui l'ont certainement amené à connaître une grande solitude. On est en présence d'une sorte de punk africain. Il rappelle Fela Kuti, artiste pop nigérian génial, totalement en dehors des sentiers battus. Mais aussi Goya et Van Gogh. En France, on le compare à des phénomènes littéraires comme Arthur Rimbaud et Antonin Artaud. Le plus fort, c'est que la possibilité pour nous de lire ce poème tient du miracle. Quand Sonny Labutansi est mort des suites du sida en 1995, quelques jours après le décès de sa femme de la même maladie, il a laissé une maison remplie de manuscrits. Des troubles politiques se sont déclenchés, ses textes ont été en partie perdus, en partie rongés par les termites, certains ont été volés, un incendie a ravagé une portion de sa maison. Nous devons la conservation des textes à Nicolas Martin Granel, un Français qui était un fidèle ami de Sony. Il a photocopié ce qui pouvait encore l'être, a scrupuleusement numérisé les textes et financé de sa propre poche le coffret que j'ai à présent entre les mains sur la terrasse du Sarah Bernard à Paris. Le tirage ne représentait que 2000 exemplaires. Sonny Labutansi n'est pas l'auteur africain le plus connu du XXe siècle, mais peut-être le plus grand. Il est en tout cas le plus goulu, le plus immodéré, le plus libre. Je livre le dernier passage sans commentaire. Il faut juste reprendre son souffle à la fin. Seigneur, Dieu saignant, voici ma haine, vachement informe, vachement wolof, nivelée, décapitée, dure comme un poème. Une haine qui n'a haï personne, toute neuve, toute forte, fraîchement sortie des usines Renault, promet le monde entier à d'autres temps, sous d'autres rêves. Et donne-moi une chance d'eau, pas de sang, pas de sueur, l'eau tenace, l'eau musclée qui sort des jacinthes. Comme un soleil en panne.

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1: Vraiment désespérante, mais on tient bon. Les gens vivent dans le strafé. Cette guerre est trop longue.
2: Autour, les frappes israéliennes se poursuivent.
1: Leurs avions nous bombardent avec du phosphore, ils commettent des crimes, ils ne respectent rien ni personne. On n'arrive même plus à dormir à cause de leurs avions et des drones.
2: Des accusations largement documentées par les ONG. La peur d'une prise de contrôle de la ville par les Israéliens gagne désormais la population. Rabbi Rached est le maire de Marjayoun.
3: La situation économique est terrible. Les gens peinent à trouver à boire et à manger. Est-ce que les Israéliens vont nous envahir, nous occuper? On ne sait pas. On essaye de ne pas y penser.
2: La région de Marjayoun a déjà vécu 2 décennies d'occupation jusqu'au départ des soldats israéliens en 2000. La crainte d'un retour des arrestations arbitraires et des tortures systématiques dans leurs prisons et dans toutes les têtes.
4: Les frappes israéliennes au Liban, mais aussi à Gaza, sur les Palestiniens qui font de nombreuses victimes civiles. D'ailleurs, l'armée israélienne a frappé à nouveau l'enclave hier. Elle dit avoir visé le chef de la branche armée du Hamas. Cette guerre à Gaza, donc, qui a fait plus de 72 000 morts, c'est ce qui a conduit plusieurs pays à boycotter ce soir la finale de l'Eurovision, car Israël participe à ce concours européen de la chanson. L'événement a lieu à Vienne, en Autriche, où est d'ailleurs prévue cet après-midi une manifestation contre la participation d'Israël. Certains pays, je l'ai dit, boycottent l'événement. L'Islande, l'Irlande, les Pays-Bas, la Slovénie et l'Espagne. La télévision espagnole ne diffusera même pas l'Eurovision et ça convient à une majorité de la population, à commencer par le chef du gouvernement à Madrid, Diane Cambon.
5: Pedro Sanchez est convaincu d'être, je cite, du bon côté de l'histoire en boycottant l'Eurovision. C'est aussi l'avis de la majorité des Espagnols, même si pour les fans de ce concours, il s'agit d'une décision cruelle, comme le confirme Maria.
6: Les autres années, je le regardais toujours. J'aime beaucoup ce concours, mais je crois qu'on a raison de ne pas se présenter. Et je ne vais pas le regarder cette année.
5: C'est aussi l'avis de son époux, même s'il ne partage pas cette passion pour l'émission.
7: Moi, je ne suis pas fan, mais je trouve cela très bien que l'Espagne n'y soit pas. Car c'est une façon de manifester notre désaccord avec Netanyahou. Il ne faut pas jouer son jeu.
5: Les plus jeunes ont décidé, eux, de suivre le concours sur Internet, faute de retransmission sur la chaîne publique.
8: Sur Instagram ou TikTok, on peut suivre les scores des autres pays. C'est sûr que j'aurais aimé voir l'Espagne, car c'est mon pays.
5: Pablo, lui, préfère zapper le programme.
9: Je suis un peu curieux de voir ce que vont faire les autres pays. Mais à quoi bon regarder si l'Espagne n'est pas présente?
5: Les fans de chansons pourront se consoler avec une émission de variété avec des stars espagnoles. Diane Cambon, Madrid, RFI.
4: Et on reparle de l'Eurovision, de ces tensions politiques, de ces boycotts annoncés avec notre invité après ce journal.
10: Oui, on va prendre la température sur place à Vienne avec le journaliste Fabien Randan, spécialiste de l'Eurovision.
4: Et on a parlé de cette trêve prolongée entre Israël et le Liban, étendue après des négociations à Washington. Le président américain, lui, rentre d'une visite en Chine, mais sa rencontre avec son homologue Xi Jinping n'a pas apaisé les inquiétudes sur les inquiétudes des marchés liées au conflit. En l'absence d'avancée sur le détroit d'Ormuz, les prix du pétrole ont poursuivi leur hausse hier, tout comme les taux d'intérêt. Les bourses mondiales, elles, ont fini dans le rouge.
10: Donald Trump, qui avant de quitter Pékin, a mis en garde Taïwan contre toute tentative de déclaration d'indépendance.
4: La Chine considère que l'île fait partie intégrante de son territoire. Taipei a répondu ce matin aux propos de Donald Trump et dit être une nation démocratique, souveraine et indépendante qui n'est pas subordonnée à la République populaire de Chine. Ce sont les mots du chef de la diplomatie taïwanaise il y a une heure.
10: En Ukraine, Marion, le président promet des représailles après les frappes russes sur Kiev.
4: Les frappes massives de jeudi ont fait au moins 24 morts. Volodymyr Zelensky assure qu'il frappera en réponse des sites pétroliers et militaires russes. Il accuse aussi Moscou d'essayer d'impliquer davantage la Biélorussie dans sa guerre. Parallèlement, les deux pays ont échangé hier des prisonniers, 205 de chaque camp. C'était le 74e échange depuis 2022. Selon Kiev, il reste encore plus de 7000 prisonniers de guerre. Pour ceux qui viennent de rentrer, après l'enfermement, vient le soulagement du retour au pays. Correspondance sur place d'Emmanuel Chaz avec les documents des autorités ukrainiennes.
11: Alors qu'ils viennent tout juste de fouler le sol ukrainien, les soldats libérés dans le cadre de l'échange 1000 pour 1000 sont euphoriques. Âgés de 21 à 62 ans, certains ont subi plus de 4 ans de captivité russe, comme ce défenseur de Mariupol dont le témoignage a été publié par les autorités.
12: 1494 jours de captivité et demain c'est mon anniversaire. Donc je suis plutôt content. Je me suis fait un cadeau pour mon anniversaire.
11: Un autre soldat revient plus que jamais déterminé à défendre l'Ukraine.
13: Ce qui ne nous tue pas nous rend plus forts. Nous voulons tous que la guerre prenne fin. C'est notre but pour notre patrie, pour un destin paisible, pour le bonheur de chacun de nos fils, pour notre liberté. Les Ukrainiens devraient vivre libres. À la mémoire éternelle des héros. Gloire à l'Ukraine !
12: Gloire aux héros !
11: Sur les vidéos qui circulent, tous ont des visages soulagés mais éprouvés après ces années de captivité. Certains supplient de ne pas oublier ceux qui restent emprisonnés. Ces prochains jours, des centaines de familles espèrent la suite de cet échange d'ampleur qui devrait voir 1000 prisonniers ukrainiens retrouver la liberté. Emmanuel Chaz, Lviv, RFI.
10: Dans l'actualité également, cette nouvelle épidémie d'Ebola déclarée en RDC et en Ouganda.
4: Annonce de l'Africa CDC, le Centre africain de contrôle et de prévention des maladies. Le virus pourrait avoir circulé dès le mois d'avril dans l'est de la RDC, en Ituri. Il y a jusque-là, sur 246 cas suspects, 80 morts potentiels. Un décès aussi en Ouganda voisin d'un homme qui s'était rendu en RDC. Selon les analyses, cette épidémie d'Ebola vient de la souche Bundibugyo qui n'avait pas été détectée depuis 2012 et pour laquelle il n'existe pas de vaccin.
10: À Cuba, la population souffre toujours des coupures de courant.
4: Après une panne massive, le pays a été reconnecté au réseau électrique national, mais les délestages se poursuivent à cause des faibles capacités de production de l'île caribéenne. Elle dépend beaucoup des ravitaillements en carburant vénézuélien et mexicain, mais depuis des mois, les États-Unis imposent un blocus de facto. La crise pourrait encore s'aggraver avec les chaleurs estivales et donc avec la demande en électricité pour les climatiseurs. Lucille Gimbert a pu échanger avec le père Ariel Suarez, secrétaire adjoint et porte-parole de la conférence épiscopale cubaine. Elle nous transcrit son témoignage.
14: Avec l'arrivée de l'été, les nuits sont chaudes à Cuba. Et sans électricité, impossible de brancher les ventilateurs ou la climatisation. Mes paroissiens ne parviennent pas à dormir, raconte par messagerie le porte-parole de la conférence des évêques. Le manque d'électricité entraîne aussi des coupures d'eau courante, témoigne Ariel Suarez. Cela signifie qu'on ne peut pas se laver, qu'on ne peut pas nettoyer les maisons et les aliments pourrissent comme on ne peut pas les réfrigérer. Dans sa paroisse, le père Suarez a installé des panneaux solaires, mais au secrétariat de la conférence des évêques, l'électricité vient d'une centrale qui fonctionne au pétrole. Et le pétrole est tout simplement introuvable, dit-il. À chaque coupure, le travail est paralysé et la connexion Internet saute. Sans carburant, les camions poubelles ne peuvent plus passer.

0: Mais surtout, Aurélien de Vernoy, tout est bousculé. Numérique.
1: J'ai nommé bien sûr l'intelligence artificielle qui est en train de modifier en profondeur à la fois la manière de faire les produits journalistiques mais aussi de les commercialiser. Je m'explique. Dans le modèle économique actuel, une partie grandissante des revenus des médias se fait via ces audiences numériques à travers les moteurs de recherche des grandes plateformes. Beaucoup de journaux notamment ont eu des difficultés pour se faire payer au juste prix les contenus dont profitent Google et autres Facebook pour générer du trafic et donc des recettes publicitaires. Or, le paradigme est déjà en train de changer. Là où les médias s'adressaient auparavant à des moteurs de recherche, ils doivent désormais faire face à des moteurs de réponse, les fameux chat IA. Et cela change tout, explique dans un article de The Conversation Henri Isaac, maître de conférence en sciences de gestion à l'Université Paris-Dauphine et membre du think tank Renaissance Numérique. Selon lui, les médias doivent repenser entièrement leur modèle d'affaires sous peine de disparition, car les outils conversationnels générés par IA aspirent les contenus créés par les médias et les résument, limitant d'autant la génération de trafic sur les sites d'entreprises de presse notamment. Face à ce danger déjà menaçant, plusieurs options s'offrent aujourd'hui. Négocier le paiement de droits en s'appuyant sur de nouvelles législations, en France par exemple, une proposition de loi instaurant une présomption d'utilisation des contenus et dans les tuyaux. Objectif à terme, forcer les géants de l'IA à payer des droits d'auteur en amont pour utiliser les contenus d'artistes ou de médias. Mais ces accords de licence risquent de ne pas compenser les baisses de revenus publicitaires. La tentation de certains médias d'utiliser l'intelligence artificielle pour réduire leurs coûts est également risquée, selon Henri Isaac, car réduisant la plus-value de l'offre, le chercheur propose plutôt de s'inspirer de ce que fait le New York Times, qui commercialise des offres couplées, journal, guide de cuisine, guide d'achat, jeux, podcast, le tout personnalisé au maximum. Et cela fonctionne, la société a dépassé les 13 millions d'abonnés et son bénéfice par action s'est envolé de 30% au premier trimestre 2026. Sauf que tout le monde ne dispose pas de la même image de marque. Pour les médias moins identifiés, notamment la presse quotidienne régionale, jouer davantage collectif serait sans doute payant, en s'appuyant par exemple sur leur fonds d'archives inaccessible à l'IA, car l'isolement relatif des médias les place depuis des années en position de faiblesse quand il s'agit de négocier avec les GAFAM, et les évolutions législatives arrivent parfois trop tard pour sauver les entreprises les plus fragiles.
0: Menace sur l'information avec Aurélien de Vernoy. C'est le plus grand concours de chant au monde et l'un des événements non sportifs les plus regardés à la télévision. 166 millions de téléspectateurs l'an dernier. L'Eurovision célèbre cette année ses 70 ans à Vienne, en Autriche, où se déroulera ce soir la grande finale dans un contexte géopolitique, on en entend parler, assez tendu. On est en ligne avec Fabien Randan, bonjour.
2: Bonjour.
0: Vous êtes journaliste culture pour le quotidien français 20 minutes, spécialiste de l'Eurovision. Vous suivez, je crois, depuis une dizaine d'années la compétition. Alors évidemment, on parle beaucoup de cette édition en particulier parce que la présence d'Israël fait débat. 5 pays ont décidé de boycotter l'Eurovision pour protester contre la guerre qui est menée par l'État hébreu dans la bande de Gaza après les attaques du Hamas en octobre 2023. Est-ce que ce contexte, Fabien Randan, est aussi bien présent dans les esprits à Vienne? Quelle est l'ambiance sur place, là, juste avant cette finale?
2: Alors, l'ambiance, elle est déjà pluvieuse. il y a, alors, effectivement, dans la ville de Vienne, alors, au cours de la semaine, il y a eu plusieurs manifestations, des mobilisations d'une ampleur, on va dire, toute relative, donc en faveur de la Palestine. Il y a cet après-midi une manifestation qui est annoncée dans les rues de Vienne et où sont attendues quelques 3000 personnes, peut-être plus. Voilà pour ce contexte-là. C'est une édition aussi où la sécurité est très présente pour rentrer bien sûr dans la salle ou même au centre de presse. C'est vraiment, faut montrer patte blanche sur patte blanche. Il y a une sécurité, on va dire, très très zélée. Et puis, il y a quand même il y a des fans qui sont restés chez eux, qui n'ont pas voulu prendre part à la fête dans ce contexte-là, qui ont voulu protester de leur manière également. Mais ceux qui sont là, eh bien, on va dire, profite du spectacle et du show.
0: L'Union européenne de radio-télévision qui organise donc l'Eurovision rappelle très souvent que c'est un concours apolitique. C'est pas la première fois qu'il y a une polémique politique ou géopolitique qui intervient pendant ce concours. Vous qui suivez, je le disais, l'événement depuis plusieurs années, est-ce que vous pensez que c'est une polémique de plus en quelque sorte, ou alors que là, c'est un petit peu différent?
2: Alors, c'est à la fois la preuve que le concours Eurovision de la chanson n'est pas hermétique à la politique. Hein, dès sa création, le but de rassembler des pays qui, une dizaine d'années plus tôt, se faisaient la guerre autour d'une compétition de chant, il y avait une volonté politique d'une certaine manière. Mais là, il y a quand même un boycott qui est d'une ampleur inédite, avec 5 pays. Dans ces 5 pays, l'Espagne et les Pays-Bas, qui sont parmi les plus gros contributeurs financiers. Donc, il y a des absences, on va dire, symboliques. Mais aussi il y a un contre-coup financier pour l'organisation. Là, on est c'est le 70e anniversaire. Il y aura certaines stars du concours qui ne seront pas là pour commémorer. Enfin, c'est cette décennie. Je pense notamment à Lorraine qui a remporté 2 fois le concours, Johnny Logan qui l'a remporté 3 fois, à Conchita Wurst, locale de l'étape, candidate marquante qui ne sera pas là. Donc il y a, voilà, symboliquement, c'est compliqué. Et effectivement, si l'an prochain il y a encore un boycott aussi important, enfin, c'est-à-dire s'il n'y a pas de prise de décision entre temps, si les diffuseurs ne se sont pas mis d'accord entre eux, le concours pourrait arriver finalement assez rapidement à un point critique.
0: Il pourrait y avoir effectivement des difficultés financières, notamment, je rebondis sur ce que vous dites par rapport à l'Espagne.
2: Oui, puisque donc l'Espagne est un des plus gros contributeurs financiers, tout comme la France, l'Italie, le Royaume-Uni et l'Allemagne, qui sont qualifiés directement d'office pour la finale parce que ils donnent la plus grande enveloppe. Et cette enveloppe, elle permet notamment à des pays, à des diffuseurs qui ont des budgets moindres, de pouvoir concourir dans les meilleures conditions possibles et sans qu'il y ait trop de. Enfin, ça apporte une forme d'équité. Donc il y a sur ce simple aspect financier. Effectivement, ça peut poser problème. Puis il faut chercher des sponsors aussi. Alors l'Eurovision en a. On a un principal, Moroccan Oil, qui est une entreprise israélienne. Les autres sponsors pourraient être tentés d'être un peu trop prudent et de se dire bon, on va pas y aller cette année. Donc c'est aussi une histoire d'argent, tout ça.
0: La géopolitique, Fabien Randan, bon, ça a toujours eu une incidence plus ou moins importante sur les votes finaux. Là, ça peut complètement aussi fausser les résultats d'un point de vue purement artistique. Je pense notamment, au soutien ou non que peut recevoir Israël et à ce que ça peut changer sur le résultat final.
2: On a vu par exemple l'an passé, Israël est arrivé en tête très largement des votes du public, alors que la chanson avait été classée 14e par les jurys. Et si ça avait été le simple critère artistique qui avait été pris en compte, eh bien, on aurait pu penser que la chanson d'Israël aurait été un succès commercial, ce qui n'a pas été le cas, contrairement à la chanson de l'Estonie qui est arrivée 2e, qui a engrangé pas mal de points et que l'on a pu entendre pas mal en radio, qui a fait sa carrière après. Donc effectivement, si ce soir, par exemple, cette dynamique, elle se représente, puisque il est possible de voter 10 fois par carte SIM, par carte bleue, parce qu'il y a un vote sur Internet aussi qui est payant. Et si certaines personnes se disent on va envoyer à blinde de votes en faveur d'Israël, dans plein de pays, Israël pourrait se récupérer les 10 points, les 12 points, etc., ce qui fait que ça serait donc un vote massif côté télévote, et il resterait un petit peu des miettes pour les autres pays. Donc ça fausserait le résultat.
0: On sait que l'Eurovision, c'est aussi un événement traditionnellement très suivi maintenant par la communauté LGBT. Vous connaissez bien le sujet puisque vous avez écrit un livre sur ça, Queerovision, aux éditions Double Ponctuation. Est-ce que cette communauté aussi pourrait peut-être se détourner de cet événement face à ces polémiques à répétition ces derniers mois, ces dernières années? Donc finalement, est-ce que l'Eurovision pourrait perdre aussi un petit peu de son âme, en fait?
2: Oui, après, de toute façon, elle pourrait perdre une partie du public plus largement. Il y a déjà des personnes hein, qui étaient des spectateurs, spectatrices fidèles du concours, qui ont même décidé de soit ne plus le regarder à la télévision, de ne pas faire le déplacement alors qu'ils avaient l'habitude de venir, et même au sein de la communauté LGBT, une grande partie de la communauté soutient la cause palestinienne et donc aussi très critique quant au maintien d'Israël dans ces conditions-là dans le concours Eurovision de la chanson. Donc effectivement, on a pu voir aussi, puisque les deux demi-finales ont été diffusées mardi et jeudi, et dans beaucoup de pays, les audiences sont en recul par rapport à l'année dernière, avec dans certains

Quand il est dans son coin, eh bien, ce concours-là est l'occasion de réunir des centaines de millions de personnes devant leur écran pour suivre le même événement au même moment, peu importe leurs origines, leur pays, leur nationalité. C'est un événement qui est fédérateur.

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Rappelle-moi les paroles, une émission de Radio Dragon qui vous propose une playlist de chansons françaises des années 30 aux années 80. Nous avons commencé avec Stefano qui interprétait Valenciano, qui est un passo doble assez chaud. Première chanson, premier artiste, Marcel Parisis, peu connu, 1931, « Quand on n'est pas riche ». Chansons qui sont intéressantes parce que bon, elles paraissent peut-être un peu bébêtes, mais néanmoins, elles sont proches de la vérité, sans aucun doute, et à ce titre, sont émouvantes. « Quand on n'est pas riche ».

Et puis un succès parmi les succès, chanté par Georges Ulmer, qui est d'origine suédoise, qui a un léger accent, Un monsieur attendait. Ça a été chanté, rechanté, tout ce qu'on veut. Et lui le chante en se détachant un petit peu du reste.

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1: Edith Piaf, dans ses grands moments, dans ma rue qui a l'originalité d'être sur un fond jazzy, ce qui n'est pas forcément l'habitude d'Edith Piaf, c'est très écouté.

Un crooner d'entre les crooners, Henri Salvador, qui est antillais, qui a chanté dans plusieurs genres, celui qu'on va entendre, donc chanteur de charme, et puis humoristique. J'ai tant rêvé. Bon, je pense que quand on est une femme, ça doit être très difficile de résister à un tel registre. Henri Salvador.

Barbara, une fois de plus, il est question de pluie. Cette fois, c'est pas sur Nantes, c'est ailleurs, peu importe. Il s'appelle Pierre, 1965. Comment dire? C'est pas une de ses grandes chansons, mais elle est très à l'aise. Et la musique est très travaillée.

on reste dans les années 60, avec Léo Ferré. Léo Ferré qui a une chanson là, très travaillée au niveau des paroles, La mémoire et la mer. Faut l'écouter attentivement pour l'apprécier. La mémoire et la mer.

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4: 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Bonjour et bienvenue à ceux qui nous rejoignent. 10h TU midi à Paris, le journal sur RFI.
3: Gilles Moreau.
4: Dans l'actualité, la mise au point des autorités de Taïwan à l'issue du sommet Chine-États-Unis. L'île est une nation indépendante. Elles l'ont fait savoir en réponse à Donald Trump, qui, à l'égard de Taïwan, n'a pas ménagé ses critiques et mis en garde à suivre dès le début du journal. Un mois et demi de plus, le Liban et Israël s'accordent sur une prolongation de la trêve. Nous le verrons, les autorités libanaises tiennent à poursuivre les négociations malgré les opérations militaires dans le sud et malgré l'opposition du Hezbollah à ses pourparlers. L'affaire Khashoggi refait sur face 6 ans après, un juge parisien va enquêter sur le meurtre du journaliste saoudien suite à une plainte déposée contre le prince héritier Mohamed Ben Salman. Au sommaire également, le concours de l'Eurovision ce soir à Vienne en Autriche. Ce sera sans plusieurs pays, dont l'Espagne, qui proteste contre la présence d'Israël. Pour commencer donc, direction Taïwan, où le réveil a été difficile au lendemain du sommet sino-américain cette semaine entre Donald Trump et Xi Jinping. Mise en garde contre toute proclamation d'indépendance, vente d'armes retardée ou bien encore critique de l'industrie taïwanaise des semi-conducteurs. Sur Fox News, le président américain a multiplié les désaveux vis-à-vis de l'île revendiquée par Pékin, ce qui bien sûr sur place n'est pas pour rassurer. Le gouvernement taïwanais, lui, tente de désamorcer la crainte d'un lâchage. À Taipei, pour RFI, Jules Bois.
5: Après les mises en garde répétées de Donald Trump à l'encontre du gouvernement taïwanais décrit comme trop confiant dans le soutien militaire américain et au penchant indépendantiste, Chun Yo-jong du cabinet gouvernemental chargé des affaires interdétroits, lui, n'interprète pas les propos du président américain comme un abandon de Taïwan.
6: Il n'a fait aucune promesse à la Chine. C'est un signal très important. Certains pensent que les garanties américaines sont compromises. Je pense que c'est surinterprété.
5: Face aux critiques du gouvernement par Donald Trump, l'opposition taïwanaise, elle, jubile, et Zhang Liwen, la présidente du Kuomintang, s'imagine adoubée par Washington.
7: Trump a ouvertement dit que si Taïwan avait un président convenable, il n'y aurait aucune menace dans le détroit. La politique d'une seule Chine est soutenue par la communauté internationale et les États-Unis en tête l'ont toujours acceptée. Cette position est entièrement conforme avec la politique que le Kuomintang et moi-même mettons récemment en avant.
5: Donald Trump a beau affirmer que la position américaine vis-à-vis de Taïwan n'a pas changé, son ton a durci après le tête-à-tête avec Xi Jinping, de quoi garder Taïwan dans l'incertitude. Jules Bois, Taipei, RFI.
4: Après Donald Trump, la Chine s'apprête à recevoir la visite de Vladimir Poutine. Le président russe est attendu à Pékin mardi et mercredi prochain. Il doit renforcer le partenariat stratégique avec son grand allié au moment où les efforts diplomatiques pour trouver une issue au conflit en Ukraine sont au point mort. 6 ans après les faits, l'affaire Khashoggi refait surface. On a appris ce matin qu'un juge parisien allait enquêter suite à une plainte déposée contre le prince héritier saoudien Mohamed Ben Salman. Le journaliste Jamal Khashoggi est mort en 2018, assassiné au consulat saoudien à Istanbul. Le ou les tueurs auraient agi sur ordre de MBS. Ce sont des associations qui ont porté plainte, Trial International et Reporters sans frontières. C'est demain dimanche que devait expirer le cessez-le-feu en vigueur entre Israël et le Liban. La diplomatie américaine a annoncé sa prolongation de 45 jours afin, dit-elle, de permettre de nouveaux progrès. Elle l'a fait savoir après une nouvelle session de négociations directes entre les représentants des deux pays cette semaine à Washington. La trêve n'empêche pas Israël de frapper le Hezbollah. L'armée israélienne annonce qu'elle mène des frappes contre le mouvement pro-iranien dans le sud du Liban. À Beyrouth, cette fois, les autorités sont décidées à poursuivre le processus de négociation malgré l'intensification des opérations militaires dans le sud, malgré aussi l'opposition du Hezbollah à ses pourparlers. Nous retrouvons sur place Paul Khalife.
8: Le Hezbollah dénonce désormais un complot dirigé contre lui et accuse presque ouvertement les dirigeants libanais de trahison. Le vice-président du conseil politique du parti chiite, Mahmoud Komati, a reproché au président Joseph Aoun d'avoir abandonné ses engagements envers le Hezbollah. Il a déclaré que les négociations s'inscrivent dans un contexte de complot contre la patrie, sa souveraineté et sa résistance. Selon Mahmoud Komati, le chef de l'État n'a pas respecté sa promesse de ne pas participer à des négociations directes avec Israël avant un cessez-le-feu complet et global. La réponse ferme et sèche est venue de la bouche du Premier ministre. Nawaf Salam a appelé le Hezbollah à cesser ses aventures absurdes au service d'intérêts étrangers en allusion à l'Iran. Assez de surenchères et d'accusations de trahison, cela ne nous impressionnera pas et ne nous intimidera jamais, a martelé le chef du gouvernement. Nawaf Salam a demandé au Hezbollah de ne plus insulter l'intelligence des Libanais en qualifiant de victoire les morts, les destructions, déplacements et tragédies. Cette prise de bec montre à quel point les positions vis-à-vis des négociations sont polarisées, ce qui n'augure rien de bon pour la suite des événements. Paul Khalife, Beyrouth, RFI.
4: Sans cette toute dernière nouvelle en provenance du Vatican, on apprend que le pape Léon XIV se rendra en France. Ce sera du 25 au 28 septembre prochain. Le Nigeria a confirmé la mort d'un important chef du groupe État islamique lors d'une opération lancée avec l'armée américaine. Cette opération annoncée par Donald Trump visait Abou Bilal al-Minouki, présenté par le président américain comme le numéro 2 de l'EI dans le monde. Plus de détails dans notre journal de 13h. L'inquiétude a gagné l'Ituri dans l'est de la République démocratique du Congo à l'annonce d'une nouvelle épidémie d'Ebola. 246 cas suspects, dont 80 décès recensés. Trois zones de santé sont pour le moment touchées, Bunia, Mongwalu et Rwampara, là où des décès inexpliqués ont suscité l'inquiétude ces dernières semaines. Je vous propose d'écouter Dieudonné Lossa, le coordinateur de la société civile Force Vive pour l'Ituri. Il répond à Florence Maurice.
2: La population de Mongwalu et de Bunia, c'est vraiment une population qui se fréquente tous les jours. Raison pour laquelle nous aimerions à ce moment demander à la division provinciale de la santé et tous les partenaires de prendre des dispositions pour la sécurisation de la population. Nous invitons aussi la population des zones de santé concernées et les autres, parce que ça ne peut pas se limiter là-bas, de prendre également des mesures sanitaires adéquates pour limiter la propagation. On est déjà tenu en gorge avec la situation sécuritaire. Alors, si l'Ebola venait s'ajouter, alors ça sera une situation très grave en Ituri. Donc, nous voulons vraiment une attention particulière de tout le monde et tous les amis de la RDC à ce moment.
4: C'était Dieudonné Lossa, coordinateur de la société civile Force Vive pour l'Ituri. La suite du réchauffement diplomatique entre la France et l'Algérie, réchauffement amorcé récemment. On a appris ce matin que Gérald Darmanin, ministre français de la Justice, se rendrait lundi prochain à Alger. Il évoquera la coopération judiciaire ainsi que le cas de Christophe Glaize, le journaliste français emprisonné en Algérie. Le premier ministre espagnol Pedro Sanchez défend la décision, selon lui, cohérente de son pays de ne pas participer à l'Eurovision en signe de protestation contre la présence d'Israël. La finale du célèbre concours musical a lieu ce soir à Vienne, en Autriche. Comment réagissent les Espagnols ? La majorité défend la cause palestinienne, même si certains regrettent d'être écartés d'un concours très populaire en Espagne. Reportage à Madrid de Diane Cambon.
9: Pedro Sanchez est convaincu d'être, je cite, « du bon côté de l'histoire en boycottant l'Eurovision ». C'est aussi l'avis de la majorité des Espagnols, même si pour les fans de ce concours, il s'agit d'une décision cruelle, comme le confirme Maria.
10: Les autres années, je le regardais toujours. J'aime beaucoup ce concours, mais je crois qu'on a raison de ne pas se présenter. Je ne vais pas le regarder cette année.
9: C'est aussi l'avis de son époux, même s'il ne partage pas cette passion pour l'émission.
11: Moi, je ne suis pas fan, mais je trouve cela très bien que l'Espagne n'y soit pas, car c'est une façon de manifester notre désaccord avec Netanyahou. Il ne faut pas jouer son jeu.
9: Les plus jeunes ont décidé, eux, de suivre le concours sur Internet, faute de retransmission sur la chaîne publique.
12: Sur Instagram ou TikTok, on peut suivre les scores des autres pays. C'est sûr que j'aurais aimé voir l'Espagne, car c'est mon pays.
9: Pablo, lui, préfère zapper le programme.
13: Je suis un peu curieux de voir ce que vont faire les autres pays. Mais à quoi bon regarder si l'Espagne n'est pas présente?
9: Les fans de chansons pourront se consoler avec une émission de variété avec des stars espagnoles. Diane Cambon, Madrid, RFI.
4: Les sports en bref avant de finir. Un résultat de basket en NBA, victoire en play-off des San Antonio Spurs de Wembanyama, 139 à 109 face aux Minnesota Timberwolves. Les Spurs sont en finale de la conférence Ouest où les attend le Thunder d'Oklahoma City. Enfin en tennis, la pluie perturbe le tournoi de Rome. Hier soir, la demi-finale opposant Yannick Sinner au Russe Medvedev a dû être arrêtée. Elle reprendra cet après-midi. Au score, l'Italien mène 4-2 dans la manche décisive. 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

0: Bonjour à toutes et à tous, merci de rejoindre Place des Mairies. Avec Yann, on a l'immense plaisir de recevoir, tout fraîchement élu, le maire de Clèle, Thomas Spindler. Bonjour monsieur.
1: Bonjour.
2: Et bonjour de moi.
0: Bonjour Yann. Merci d'avoir répondu positivement, à peine en place, à notre invitation. Bon, ça fait un petit peu plus d'un mois maintenant que les élections sont derrière nous. Avant de parler de votre mandature, de votre projet, j'aimerais qu'on présente quand même en quelques mots le village de Clèle, si vous voulez bien.
1: Alors, Clèle est sûrement le plus beau village du Trièves, bien sûr. Non, je dis ça pour embêter les Triévois. Non, c'est un très beau village, ça tout le monde le sait. C'est un village de 600 habitants. Qui avait perdu beaucoup d'habitants dans les années 70-80, qui était retombé environ à 350 habitants et qui aujourd'hui a redépassé les 600. Donc on est sur une phase de croissance démographique importante.
0: Il a dépassé récemment les 600 ?
1: Les 600, c'était il y a quelques mois, peu près. D'accord. Donc on était à 574, pour tout vous dire, en 2022. Et là, nos derniers comptages nous amènent à 600.
0: Ouais. Voilà. Je crois que du point de vue juridique, pour l'aide, c'est le seuil des 500 qui est important.
1: Tout à fait, en particulier pour les élections. Ouais. Tout à fait. Sinon, c'est un village dynamique qui a donc le groupe scolaire Antoine Deville qui fédère les villages du Percy, de Saint-Martin-de-Clèle et des élèves de Chichigan aussi un petit peu.
0: Donc ça couvre le primaire ?
1: Ouais, c'est ça, maternelle et primaire. On a une centaine d'enfants du coup scolarisés dans la commune. On a deux épiceries, un bistrot, une boulangerie, des médecins, la poste, et je vais oublier des gens, du coup ils seront fâchés, mais voilà. En tout cas, on a une dynamique, on va dire, à la fois de commerce, et puis on a un supermarché aussi le dimanche matin, avec des producteurs du Trièves pour la très grande majorité. Donc c'est un village où il y a beaucoup de vie, aussi culturelle, donc... Moi, je m'y amuse beaucoup, personnellement, à titre personnel. Et je pense qu'il y a beaucoup de gens qui apprécient cette vie-là. Et aussi au niveau du patrimoine naturel, c'est exceptionnel. On a des paysages fabuleux, des rivières fraîches l'été. Voilà.
0: Bon, ça donne envie, en effet, de vivre à Clèle. On reviendra un petit peu sur les activités économiques qui comptent et puis d'autres aspects. Mais peut-être, dans un premier temps, vous présenter. C'est votre premier mandat ou vous étiez déjà au conseil municipal précédent pour le village de Clèle ?
1: C'est mon premier mandat, comme c'est le cas pour la quasi-totalité des nouveaux élus à Clèle, puisqu'il y a une seule personne qui est issue de la municipalité précédente. L'ensemble des conseillers précédents ont souhaité se retirer. Voilà, c'est tout. Tout le monde est nouveau.
0: Sans peine, vous avez pu former cette équipe parce que ça témoigne d'une belle vitalité de réussir à trouver 15 nouveaux membres pour un conseil municipal.
1: Disons qu'on est quand même un gros village, donc avec 600 habitants, c'était pas si difficile de trouver 15 personnes. Ce qui était plus compliqué, c'était de trouver un équilibre et une forme d'harmonie avec qui était l'objectif dès le départ de la liste qu'on a montée. C'était d'avoir des gens qui soient réellement divers, c'est-à-dire de partir du principe qu'on était capable de s'entendre sur les sujets municipaux, même si on n'est pas forcément d'accord sur la politique nationale. D'ailleurs, on n'en parle pas ou peu, on n'a pas le temps d'en parler finalement.
0: Donc une diversité des profils, mais vous ne parlez pas là de sensibilité politique.
1: Si, je te parle de ça aussi. Je te parle de tout, parce qu'en fait, tout est lié, je pense, entre d'où on vient, d'où on est né, les études qu'on a faites. Je pense que beaucoup de choses sur nos avis politiques sont déterminé par là d'où on vient, donc d'avoir des personnes d'âges très différents, donc des jeunes, des anciens, d'avoir des gens qui ont eu des parcours aussi professionnels très différents. L'objectif, c'était vraiment d'avoir une diversité des points de vue et pas en faisant semblant, c'est-à-dire pas en disant oui, on va prendre des gens comme ça, ça fera couleur locale ou ça fera voilà. L'idée, c'est vraiment de se mettre autour de la table et de vraiment essayer de travailler ensemble. Et pour l'instant, on y arrive, donc on est content.
2: Ça, c'est impressionnant, parce que cette mot « harmonie » me touche un peu.
1: Oui.
2: C'est pas évident
1: d'avoir
2: cette envie.
0: Et l'obligation de la parité, ça n'a pas été difficile ?
1: Ah non, ça a été plutôt facile,
0: plutôt facile.
1: Ouais. Moi, je pense que globalement, dans le Trièves, ça n'a été pas si compliqué. Peut-être, je ne sais pas.
0: Vous, personnellement, Thomas Spindler, ou peut-être certains disent Spindler.
1: Oui.
0: Vous êtes Triévois ou vous êtes arrivé en Trièves quand
1: Je suis grenoblois. Je suis né à Saint-Martin-d'Hères. Ouais. J'ai grandi à Grenoble et j'ai fait mes études à Grenoble. Et ensuite, je suis parti suivre ma compagne dans différents lieux de France et même plus loin. J'ai habité à Paris, à Dijon, de nouveau à Paris, de nouveau à Grenoble. Et puis ensuite, avec nos enfants, on a choisi en fait un lieu de vie qui nous convenait mieux à ce moment-là de notre vie quand on avait 30 ans. Et on est arrivé là à moitié par hasard. Parce que j'ai aussi des attaches, culturelles protestantes. Et du coup, c'est un territoire que je connais aussi depuis longtemps, pour l'avoir fréquenté avec mes parents. Donc, voilà.
0: Oui, qui rayonne par cette spécificité culturelle.
1: Tout à fait. Donc voilà, même moi, je ne suis pas pratiquant, mais voilà, je porte en moi cette identité culturelle. Voilà.
0: Vous êtes relativement jeune, donc actif, je pense.
1: Oui, j'ai 40 ans et je travaille à Lamure depuis 10 ans. Je suis enseignant en lycée agricole, en lycée professionnel. Donc, c'est mon autre passion dans la vie, à part mon village. C'est m'occuper des adolescents, en particulier des adolescents en difficulté. C'est un travail que j'ai pu faire aussi dans d'autres lieux de France, mais voilà, en tout cas, j'ai trouvé ici à Lamure un super établissement dans lequel je peux faire plein de choses, plein de projets et m'occuper des enfants, en particulier des jeunes il y en a du Trièves aussi, hein.
0: Oui.
1: Mais de Loisans, du sud grenoblois et puis de la Matésine, bien sûr.
0: J'allais dire, monsieur le maire, sur Cluel, il ne doit pas y avoir beaucoup d'adolescents en difficulté. Qu'est-ce qui vous a donné envie de partir à la conquête de cette municipalité et de devenir le maire de Cluel?
1: Alors, j'ai pas du tout vécu ça comme une conquête, plus comme un sacerdoce. Après, je viens d'une famille où les gens sont assez politisés, dans le sens où j'ai souvenir depuis quand j'avais 3 ans, je crois que c'est parmi mes premiers souvenirs, 3-4 ans, de tracter pour François Mitterrand avec mes parents dans les boîtes aux lettres de Mélan, le bas. J'ai toujours baigné dans un bain politique, mes parents ont toujours été élus, soit dans l'opposition, soit dans mes oncles. Et puis voilà, c'est un truc familial qui m'a toujours intéressé, donc ça m'est un peu tombé, c'est pas un hasard, c'est un peu un hasard quand même que ça tombe aussi tôt, c'est-à-dire qu'à 40, je pensais pas du tout qu'à 40 ans ça me tomberait dessus. Pour moi, c'est un truc que j'aurais fait quand je serais en retraite, puis finalement ça s'est trouvé comme ça, que les planètes étaient alignées, et puis voilà, j'ai trouvé aussi le moyen de faire en sorte que mon travail, de pouvoir baisser mon temps de travail à partir de septembre. Donc, l'idée, c'est de pouvoir conjuguer à la fois une vie familiale sereine, professionnelle, et aussi municipale maintenant. Donc, c'est tout l'enjeu de réussir à pas me casser la gueule dans ce truc-là.
2: Ouais, chapeau si vous arrivez. Hein. Et le reste de la population, ils travaillent où, là, où elles travaillent où?
1: Les Clélois, il y a une partie des Clélois qui travaillent sur Grenoble, qui profitent du train, voire du bus ou de la voiture. Une bonne partie aussi des Clélois qui sont des gens qui travaillent sur le Trièves. Hein. On a beaucoup de charpentiers, des artisans, des agriculteurs, bien sûr. Hein. Et on a aussi quelques grosses, belles entreprises sur Cluel, avec la zone d'activité au-dessus, là, au côté de la nouvelle maison de pays. Et la minoterie du Trièves, qui est aussi un des plus gros employeurs du secteur. Donc, les gens arrivent globalement, entre ça, les travailler dans le Trièves et le travail sur Grenoble, les gens arrivent à se débrouiller.
2: Oui, la minoterie, c'est une des plus grandes de toute le Trièves, non?
1: Oui, je pense, ouais, un des plus grands employeurs. Il y a aussi les entreprises de travaux publics, hein, qui emploient beaucoup. Mais sinon, si on enlève le travaux publics et la communauté de communes du Trièves, je pense que ça doit être la première structure employeuse, ouais.
2: Et comment vous voyez la zone artisanale là? Comme vous dites, c'est en train de grandir, c'est important, j'imagine.
1: Oui, oui, cette zone pour nous, surtout ce que je trouve intéressant, c'est qu'elle est à la gare. Elle est assez facile d'accès, enfin, je veux dire, c'est quelque chose, et au bord de la nationale aussi, donc c'est quelque chose d'assez pratique. Cette zone, ça va, ça vient. Il y a des entreprises qui sont parties quand même, d'autres qui sont revenues, d'autres qui s'agrandissent. Mais c'est la maison de pays, surtout maintenant, qui va en faire un pôle important. Donc, moi, je suis très content de cette structure, enfin, en tant que en
0: deux
1: tant
0: atouts que, majeurs, hein, en la tant gare que Clélois, ouais. Et maintenant la maison de pays.
1: C'est ça. Moi, ça je trouve que c'est en plus c'est un très bel endroit. Je sais par contre qu'il y a des critiques hein, de citoyens du Trièves qui trouvent. Je pense que ça a coûté trop cher. C'est une vraie question. Que faire de l'argent public ? À mon sens, cet argent public-là, s'il permet de ramener de l'argent, des touristes qui passent, de collecter par-delà donc de l'argent, des impôts, des entreprises qui fonctionnent, je trouve que c'est pas une trop mauvaise idée. Après,
0: l'histoire, c'est voilà. Vrai que le mais projet c'était le bâtiment près de la gare et d'avoir quelque chose qui soit plutôt à destination de ceux qui prennent le train plutôt que des automobilistes en étant au bord de 1075. Mais bon, ouais, le débat a été tranché.
1: Voilà. En tout cas, on en est là. Et j'espère que ça va fonctionner et on espère aussi que ça va pas trop déséquilibrer pour nous le, on va dire l'écosystème de consommation à Clèles parce que on a des épiceries, on a le bistrot, on a le traîneau aussi, on a le snack. Donc on espère que ça va réussir à cohabiter et que ça va même amener plus de monde. Ça, l'avenir le dira.
0: Thomas Spindler, pour votre campagne électorale, est-ce que vous avez axé sur quelques idées forces à faire valoir auprès de la population quelques...
1: Alors on a des... Notre programme, en fait, il a beaucoup été construit à partir des gens, donc des réunions publiques qu'on a faites et aussi du porte-à-porte quasi complet du village qu'on a pu faire. Il n'y a pas de programme politique dans le sens où on n'a pas de promesses à faire aux gens. Simplement, ce qu'on a voulu faire, c'est répondre aux problématiques les plus importantes. Donc nous, c'est pas très compliqué. Hein. On a des grosses problématiques de voirie. On a des voitures qui traversent le village très vite, donc notre objectif, ça sera sûrement de réfléchir à comment ralentir les voitures. On a aussi un énorme problème, nous, encore, de notre réseau d'eau et d'assainissement. Donc on a des investissements monstrueux à faire pour rénover l'ensemble de notre réseau d'eau potable qu'on a en régie. L'assainissement du village n'est pas tout à fait terminé, donc on a encore des milliers, voire... quelques millions d'euros à mettre
0: en là-dessus. Régie, je vous arrête sur l'eau, hein, en régie municipale.
1: Oui, bien sûr, oui.
0: Avec le projet de rejoindre la communauté de communes ou de garder la main.
1: Excellente question. Villages. Alors la loi a changé récemment, hein, peut-être que vous le savez, mais je le précise pour les gens qui nous écoutent. La loi prévoyait que toutes les communes devaient transférer cette compétence d'eau aux communautés de communes. Finalement, la loi a changé, donc ça n'est plus le cas. Nous allons nous garder notre eau en régie. Ça nous permet de maîtriser le réseau, de maîtriser le coût aussi, enfin le coût que ça représente pour les habitants, puisque à Clèles on a encore une eau qui est assez peu chère. Mais on réfléchit très fortement à créer un syndicat avec nos communes voisines, que sont Saint-Martin de Clèles et peut-être Chichiliane. En tout cas, Saint-Martin de Clèles s'est bien avancé. L'objectif, ça serait de pouvoir mutualiser à la fois du matériel et aussi éventuellement des moyens humains. Comme c'est déjà le cas, il y a déjà un syndicat existant entre Saint-Jean-d'Hérans et Châtel-en-Trièves. Notre objectif, ça serait peut-être d'arriver à ça, donc de garder la compétence eau, nous, municipale, mais de pouvoir s'entraider sur certaines choses, donc avec les communes limitrophes.
2: Utiliser les moyens un peu.
1: Exactement.
0: Il y a un problème de ressources en eau ?
1: Alors sur Clèles, non. On a deux sources qui sont très bien fournies. Une qui sort du Platari, alors pour faire simple, hein, une qui sort du Platari et une qui sort du Goutarou, ouais. Qu'on partage avec Saint-Martin. Ce sont des sources qui n'ont pas montré de signes de faiblesse lors des sécheresses majeures là qu'on a connues. Ouais, donc nous, on est plutôt contents. On a un gros château d'eau là avec les plateaux du Vercors qui nous ramènent tout ça. Pour nous, ça va. La question, c'est vraiment pour d'autres communes comme Prébois ou Lavar, qui sont vraiment elles qui subissent les stress hydriques. Et donc, peut-être qu'il faudra réfléchir au niveau intercommunal à s'entraider de manière plus intense pour
0: c'était l'idée. Transmettre la compétence.
1: C'était l'idée, mais
0: à la fois l'usage et les prix.
1: Oui, mais même l'usage, ça serait très compliqué, par exemple. Pourtant, Lavar et Clèles sont en face, hein. On peut se faire coucou à vol d'oiseau, c'est pas loin. Mais de là à tirer un tuyau pour se raccorder, leur donner de l'eau s'ils en avaient plus, ça serait là des investissements monstrueux. Donc, possible, mais il faudrait une volonté politique et des moyens financiers très importants.
2: Au niveau de communauté de communes.
1: Oui, ouais. Bien sûr.
0: Sur Clèles, il y a une forte activité agricole qui, on le sait, est consommatrice d'eau.
1: On a de très belles fermes encore à Clèle, effectivement. On a plusieurs éleveurs hein, en vaches bovines. On a des chèvres, il y a des poules, il y a des cochons. On n'a plus de lait, par contre. Dernier éleveur laitier a arrêté son activité. Donc ça, c'est un peu... Voilà, c'est triste, mais c'est la tendance du Trièves, mais de la France en général, je pense. Mmh. Et on a aussi de très belles exploitations céréalières et en grande culture, en pommes de terre, en céréales diverses. Et consommatrice d'eau, oui. Alors nous, on a la chance aussi d'avoir un réseau d'irrigation qui nous est légué par les anciens, qui a été construit vers 1860, il me semble, par les agriculteurs. Donc les agriculteurs ont construit un canal de déviation de l'Orbane, qui est le ruisseau qui fait la frontière entre Clèle et Saint-Martin. Clèle. Ce canal de dérivation, il longe tout le coteau du Platari, et ensuite il y a une conduite forcée qui l'emmène à l'irrigation pour tous les agriculteurs de Clèle. Et ça, c'est exceptionnel parce que c'est une ressource qui, enfin, c'est, je crois, le seul réseau d'irrigation du Trièves hein, qui existe aussi fort, aussi grand. Donc pour nos agriculteurs, nous c'est super quoi. Tout l'été ils en ont.
0: Les agriculteurs se sentent pas menacés de ce point de vue-là. Est-ce qu'il y a une pression foncière sur leurs terres? Est-ce que il y a une volonté de gens du village ou d'extérieur, une demande pour construire, pour réorienter des terres? On parle là finalement du plan local. Hein, vous avez aussi la main sur.
1: Alors il y a une pression forcément sur les terres agricoles parce que les gens veulent des pavillons avec un jardin. Donc forcément il y a cette pression, mais qui pour Clèle est réglée puisque nous avons un PLU communal qui a été voté il y a maintenant 6 ans et qui a fortement limité il ne peut plus y avoir de croissance et d'artificialisation des sols, d'autant plus que la loi nationale, la loi ZAN, nous interdit cette artificialisation.
0: Ou en tout cas, la limite.
1: En tout cas,
0: elle a été tellement.
1: En tout cas, elle est limitée. et nous, notre village a déjà bien grandi. On a encore des investissements qui sont conséquents là en termes d'assainissement. Donc, moins on a de nouvelles maisons à assainir, mieux on se porte pour l'instant, parce que le coût est extrêmement élevé. Enfin, j'aurais du mal à rentrer dans les chiffres.
0: L'habitat est dispersé sur
1: assez peu, contrairement à Saint-Baudy par exemple, où je sais qu'il y a énormément de petites fermes ou de petits hameaux. Nous, c'est des bourgs. Enfin, on a Le Bourg hein, qui est un gros morceau. On a Longchefond, qui est un petit village presque à part entière, à la frontière avec le Percy. Et on a ensuite deux, trois gros hameaux. On a la gare, Fourche et le Chafaud. Voilà, c'est nos quelques gros pôles, mais sinon quelques fermes dispersées aussi, que sont la ferme Gabert, que beaucoup connaissent, et la ferme de Charlon, qui est juste à côté aussi. Mais à part ça, non, on a peu d'habitats dispersés. Et donc, dans ces zones-là, petits hameaux, c'est globalement un assainissement individuel, mais c'est vrai que sur le bourg, on n'est encore pas du tout aux normes. On a encore, à la louche, environ 80 maisons à récupérer par l'assainissement. Et donc, pour ça, il faut casser toute la voierie. J'annonce aux téléspectateurs, c'est marrant. C'est la première fois que je fais ça. Effectivement, le bourg de Clèle, la route centrale, la rue du Mont-Aiguille, elle devra être fermée au moins pendant un mois, deux mois, trois mois d'ici les deux, trois prochaines années. Et c'est un vrai souci pour nous parce que au niveau du transport scolaire, au niveau des camions, au niveau de tout un tas de choses, ça va être très compliqué pour nous et pour le Trièves en général.
0: Et le contournement est difficile.
1: Il n'y a pas de contournement possible, en fait. Il faudra passer par de Mince, hein, pour le bus qui fait Mince-Grenoble, par exemple. Il faudra passer par Saint-Maurice ou alors par Monestier, par les petites routes-là. Ouais. Bon, du coup, ça sera un moment compliqué pour le village et pour les gens qui empruntent cette route.
0: Donc la voirie principale, c'est cette route qui traverse
1: c'est
0: le village.
1: C'est ça. Et là, il n'y a pas d'assainissement encore, donc il faut qu'on raccorde toutes les maisons et on en profitera sûrement pour refaire l'eau potable, hein, c'est une très vieille canalisation aussi, voire enfouir les réseaux électriques si on arrive à conjuguer les subventions et la temporalité, ce qui n'est
0: on
1: jamais
0: reste
1: facile.
0: Un tout petit peu sur l'eau, sans trop insister, mais deux questions. L'épuration, quel type de station?
1: On a une belle station d'épuration en bas du village qui fonctionne encore pas à sa totale capacité puisque elle est prévue pour tout le village et encore tout le village n'y va pas encore. Donc elle fonctionne.
0: C'est quelle forme d'épuration? C'est par lagunage?
1: Phytoépuration, on a des roseaux qui
2: poussent. Roseaux, ouais. Mm-hmm.
1: Et puis
0: la deuxième question que je voulais poser, c'était la qualité de l'eau. Est-ce qu'il y a des problèmes de qualité de l'eau?
1: Non, notre eau est excellente. Enfin, au niveau des prélèvements, elle est excellente. Ben, en fait, elle vient directement, elle est filtrée par la montagne. Hein, pour le coup, l'ARS nous fournit notre petit document chaque année, on est très heureux de voir que l'eau est excellente.
0: Donc, pas d'inquiétude avec les phosphates, les nitrates et encore moins avec les bifaces.
1: Exactement. Pour l'instant, pas de traces de bifaces.
2: Heureusement. Donc, vous avez une population qui est augmentée doucement, mais sûrement quand même. Hein. Vous avez le projet de faire augmenter encore un peu avec les constructions ou...
1: Oui, a priori, la population devrait continuer à croître. Pas très vite, mais doucement, parce que beaucoup d'anciennes maisons du bourg ou de maisons anciennes sont... Des jeunes les rachètent, s'y installent, font des bébés, et donc on a ce problème. Et puis sur certaines constructions aussi nouvelles, hein, sur le haut de notre village, il y a des constructions collectives qui arrivent. Il y a plusieurs projets. On a aussi des projets de logements communaux qui devraient pas trop tarder. Donc, en fonction des moyens financiers de la commune, mais voilà, globalement, on s'achemine plutôt vers une croissance.
0: Oui. Parlons un peu de ces projets logements communaux. Quel est l'état des lieux aujourd'hui? Il y a déjà des logements communaux sur Claye?
1: Alors, Claye a 3 logements communaux, 2 dans la mairie et 1 au-dessus de la bibliothèque. On sait, hein, je sais, que le Trièves en particulier, mais la France en général, est touchée par un problème de logement et mal logement, d'accessibilité au logement. Donc, on aura des possibilités, sûrement des opportunités là dans le mandat, d'acquérir des biens immobiliers, soit pour pas cher, soit sous différentes mesures. Bon, ça c'est encore le secret des affaires. Je vais pas tout déballer là, parce que c'est des choses qui sont pas faites. Mais on a pour objectif de potentiellement de créer encore là sur le mandat peut-être 3 ou 4 logements, si les finances nous le permettent bien sûr, puisque l'objectif c'est de pas mettre la municipalité dans le rouge. On a aujourd'hui une commune, si je peux en venir là-dessus, qui est assez peu endettée, mais qui a des capacités d'emprunt limitées. C'est-à-dire que on est en bonne santé financière, mais on n'a pas la possibilité de faire des investissements exceptionnels. Donc tous les investissements qu'on va faire seront mesurés au cordeau pour être sûr de ne pas faire de bêtises et de ne pas handicaper la commune pour les années à venir.
0: Mais le logement social en France est une priorité, donc il y a des aides qui ruissellent à tous les niveaux.
1: Oui, la théorie du ruissellement est très intéressante, on ne l'a pas encore vue.
0: C'est pas arrivé à Claye.
1: Et le souci que je mesure là, en tant que nouvel élu, c'est quand même que les subventions, il faut vraiment aller les chercher avec les dents. Et ça demande de la technicité, ça demande de la pugnacité. Je pense... vraiment que ça pourrait être beaucoup plus simple, mais ça ne l'est pas. Donc, pour chaque mini projet, on doit aller se battre, c'est-à-dire appeler des gens, appeler des services qui ne répondent pas, parce que donc que ce soit l'État, que ce soit le Centre d'architecture et d'urbanisme, que ce soit la DRAC, que ce soit tout ça, dès qu'on a un projet, en fait, moi j'essaye de les appeler là depuis que je suis élu, et ça répond pas parce qu'il y a plus personne au bout du fil. L'État a réduit la voilure, et donc pour rejoindre des gens au téléphone, pour avoir des informations, pour avoir des dossiers, pour avoir des trucs, c'est très compliqué. Donc j'ai l'impression qu'il va falloir que je sois beaucoup plus patient que ce que j'avais prévu pour pouvoir faire aboutir les projets que j'aimerais
0: peut-être
1: voir.
0: Peut-être des organismes départementaux, hein, qui peuvent aider. Je pense à Solia qu'on a joint, hein, qui sont présents et volontaires.
1: Il faut qu'ils soient là, donc c'est très bien s'ils sont là. Mais voilà, le problème c'est que c'est en fait tous nos projets, c'est une multitude de financeurs. C'est pas juste le département, c'est
2: une des sujets, c'est les moyens que la communauté de communes va mutiliser au niveau du Trèves, avec peut-être, ça dépend de ce que la communauté de communes décide, mais peut-être le logement.
1: Oui.
2: En tête de liste où, comme vous dites clairement, c'est une galère, c'est une bataille de combattants d'avoir les subventions de diverses, à droite à gauche.
1: Tout à fait. Bah, après, là, je crois qu'il y a déjà un poste qui a été créé à la communauté de communes sur le logement pour accompagner les communes dans ce travail-là. Donc ça, c'est super. Et je compte bien aller voir Tristan très prochainement. Donc, ouais. Il habite à Clèle, donc c'est facile.
0: Ouais. Donc, Christian Roux, pour les auditeurs et auditrices, oui. Hein, qui est le nouveau président de la communauté de communes.
1: Oui, c'est ça. Et du coup, l'objectif, c'est certes d'avoir une personne, donc c'est bien, hein, la communauté de communes, elle crée de l'ingénierie, ça veut dire des gens qui peuvent nous aider techniquement, avec de la compétence, à aller vers ce genre de choses, donc ça c'est très bien. Mais le cœur du problème reste l'argent. C'est-à-dire que, et moi j'ai l'impression de parler comme un vieil homme politique, mais en réalité c'est juste que je viens de mettre mon nez dedans et que je m'en rends compte que c'est vraiment ça le problème. C'est-à-dire que, par exemple, pour parler d'un autre projet communal qu'on a, c'est notre salle des fêtes que certains connaissent peut-être, qui est très grande, qui accueille des événements, des mariages, des trucs comme ça, ou même des fois des réunions de la communauté de communes quand il y a beaucoup de monde. Et elle est très très mal isolée. C'est un bâtiment des années 60-70 qui marche au gaz, donc dès qu'on allume la chaudière, on chauffe le ciel, c'est affreux. Donc là, pour la rénover, il va falloir qu'on aille taper des subventions parce que ça va être extrêmement cher. Et même si on n'a que 20% de reste à charge pour la commune, c'est 20, pour nous, c'est énorme. Enfin, pour une petite commune comme nous, c'est énorme. Donc,
2: c'est énorme, mais c'est 20% quand même.
1: Oui.
2: Mais ça revient aux idées de priorité, parce que voirie, logement,
1: oui. C'est ça.
2: Etc., etc.
1: Et c'est ça. Voilà, il va falloir faire des priorités. Mais voilà. Une des priorités majeures du mandat que nous avons, à mon sens, et ça j'en ai pas encore parlé, c'est la convivialité.
0: On va peut-être venir à la
1: culture. On ira après.
0: J'aimerais rester un tout petit peu sur le logement, oui. Pour vous demander quel est le ratio d'habitat secondaire, si vous le connaissez, oui. Sur Clèle, et puis peut-être s'il y a des habitats qui sont vacants sur Clèle et qui représenteraient des opportunités pour.
1: Il y en a. Il y a, alors je vais vous dire de tête des bêtises, mais il me semble qu'il y a à peu près...
2: L'INSEE,
1: et ben voilà, j'ai les papiers sous les yeux. 19% de résidences secondaires et 11% de logements vacants. Il y a un vrai problème avec les logements vacants. C'est que vacant ne veut pas dire sans maître, c'est-à-dire sans propriétaire. Et donc... souvent, et on en a plusieurs dans le village, hein, on a des indivisions terribles. Des gens qui sont une trentaine à posséder un bâtiment, mais qui sont pas d'accord sur son avenir, et du coup, ça reste comme ça, et ça se dégrade. J'ai vu récemment que le gouvernement prévoit une nouvelle loi qui fasse baisser le temps. C'est-à-dire un bien 100 mètres, sous 15 ans, au lieu de 30 ans aujourd'hui, pourrait revenir aux municipalités. Mais il n'empêche qu'une fois qu'on a récupéré une ruine, il faut quand même pouvoir la rénover et en faire quelque chose. Donc
2: et on revient à l'argent.
1: Voilà, et on revient encore à l'argent. Mais après, pour parler plus du village, on a des résidences secondaires, mais peut-être moins que certains villages. Chichiliane, je pense, a beaucoup de résidences secondaires. Mince, je pense aussi un petit peu plus.
2: Ouais,
1: nous,
2: plus.
1: Voilà, on est un peu touché par ce phénomène, mais moins. Nous, on est content de revoir au beau jour les maisons secondaires s'ouvrir avec les gens qui reviennent de Grenoble, de Lyon ou d'ailleurs. Parce que ça fait aussi des gens qui vont consommer au marché, qui vont consommer dans nos commerces, et puis aussi qui payent la taxe d'habitation. Et ça, c'est super de payer les taxes. C'est qu'on a de l'argent.
2: Ah, vous les faites payer, là.
1: Eh ouais. La taxe d'habitation n'est payée par personne maintenant, sauf par les résidences secondaires. Ouais. Donc, ça représente au final très peu pour notre village.
2: Ouais, je pense que vous avez une des pourcentages. Le mieux du Trièves par rapport aux résidences principales, hein,
1: ouais.
2: À 70%. Et comme vous dites, à 20% de résidences secondaires, c'est bien vivable. Il y a les coins où ça arrive à 40% ou à Grèce où c'est 80%. Ça change complètement le.
0: Ça change ski.
1: Ça change beaucoup de choses. Ouais, l'ambiance, ça change l'ambiance aussi.
2: Oui, l'ambiance dans la rue, quoi,
1: ouais.
2: C'est la vie.
1: Oui.
0: Alors, si vous voulez bien, parlons de la convivialité, de la vie sociale, culturelle sur le village de Clèle.
1: Eh ben, en fait, on a énormément d'associations qui proposent plein de choses pour tous les publics, pour les anciens, pour les jeunes, pour les enfants, pour les voilà. Mais On a un souci majeur, mais qui est partagé, je pense, par beaucoup d'endroits, et dans le Trièves en particulier, on a de vrais clivages entre les gens, entre les, on va dire, les sociologies aussi. Et un de nos projets avec mes acolytes, c'est de refaire du lien. Et c'est aussi la vocation de cette liste unique qu'on a réussi à monter, c'est de faire parler ensemble et de créer ensemble une émulation entre les gens, quelle que soit leur, à la fois leur

0: Et là encore, sans faire semblant de les faire. Je sais pas si vous voyez ce que je veux dire.
1: Oui, oui, bien sûr. J'allais vous demander la méthode au niveau du conseil municipal. Est-ce que vous avez délégué, réparti les rôles, ou alors tout le conseil s'attelle à toutes les tâches?
0: Comment? Alors
1: vous
0: non, on essaye
1: par
0: de.
1: Par exemple, en l'espèce.
0: On essaye de répartir les rôles. Alors moi j'ai été quand même on va dire j'ai été président ou trésorier d'association depuis 20 ans dans ma vie personnelle, donc le secteur associatif c'est quelque chose que je connais, que je maîtrise, que j'aime. Donc c'est vrai que je vais beaucoup y mettre mon nez. J'ai des adjoints en particulier qui sont chargés de ça. Donc là on a préparé une réunion là qui va avoir lieu très bientôt. On va mettre autour de la table tout le monde pour voir comment on peut faire des choses ensemble. Donc l'association des chasseurs, le sous des écoles, l'association des créateurs du Dauphiné qui font des peintures. Là, comment on fait les choses ensemble? Parce que en fait, il y a énormément de choses possibles. En fait, nos petites assos, quand elles fonctionnent chacune de leur côté, elles crèvent. Parce qu'il y a des problèmes de renouvellement, mais par contre, si on les met ensemble, c'est-à-dire que on arrive à faire que les créateurs du Dauphiné qui présentent leurs toiles, leurs tableaux, leurs dessins, puissent être dans la mairie le jour du 15 août, pendant qu'il y a le ventre église des enfants, et que des gens font rôtir un cochon au four à pain qui est géré par le collectif Félois, et qu'il y a un marché. Et ben là, c'est là où tout le monde se croise, tout le monde se voit, tout le monde peut participer ensemble. Sinon, si chacun fait les choses de son côté, c'est pas bon. Parce qu'en plus, les gens dans nos petits villages se montent la tête sur « Ah oui, mais eux, ils font ça, mais c'est nul, mais ils se plaignent qu'il n'y a personne, mais c'est parce que leur truc n'est pas à la bonne heure. » Bon, ok, bon, discutons ensemble. C'est quoi les bonnes heures? Comment on fait pour participer ensemble? Comment on fait pour que tout le monde se voit? Alors, pas tout le temps, hein, je ne suis pas un bisounours, hein, je sais bien que tout le monde a des contraintes, mais si quelques moments dans l'année, on peut réussir à se croiser et à faire qu'on est content d'être ensemble, je pense que c'est super. Et on a un deuxième projet au-delà du 15 août qui est notre fête municipale traditionnelle, on va dire, qui était l'ancienne fête votive. On aimerait bien remonter la Saint-Georges, qui était donc la fête, une foire agricole qui avait lieu au printemps, à laquelle on a des super photos où la place est remplie de bestiaux. Ouais. Et on aimerait bien pouvoir refaire des festivités, peut-être autour de l'élevage, parce que c'est quelque chose qui est très important encore dans notre village. Donc c'est un projet qu'on a, donc là pour ce printemps là c'est trop tard, mais peut-être pour le printemps prochain. Et donc on espère bien que ça puisse être, alors que ça remplace, ça serait pas un comice agricole hein, puisqu'on laisse ça aux organisations agricoles, mais qu'on puisse faire quelque chose de festif sur notre place qui mélange les anciens, les enfants qui adorent voir des animaux. Voilà.
1: Et pour porter, développer cette synergie entre les associations et la vie locale, ça repose sur le conseil municipal. Le conseil municipal va appeler à la participation de la population. Et certains, je sais, tentent des commissions ouvertes auxquelles des citoyens, citoyennes, habitantes participent.
0: Ok, bah, vous en venez à notre fonctionnement interne. Et j'en viendrai, ça me permettra d'aller aux associations après. En fait, notre objectif, c'est donc on a mis en place là des commissions, 8 commissions. Donc on a le conseil municipal, donc, qui est composé de 15 personnes. Et on a... Au sein de ce conseil municipal, 8 commissions, donc parfois une commission qui est par exemple la commission Solidarité Jeunesse qui est composée de 5 élus, on a la commission Communication composée de 4 élus, voilà, on a comme ça 8 commissions qui balayent à peu près tous les sujets qu'on a à traiter dans le village. Pour l'instant, ces commissions sont fermées, c'est-à-dire que légalement, ces commissions sont composées d'élus. Notre objectif, c'est dans certains domaines, de les ouvrir aux citoyens et aux citoyennes, mais on souhaite pas tomber dans des problèmes qu'ont eu certaines municipalités qui ont beaucoup ouvert et qui au final se sont retrouvées noyées, et aussi parfois, on va dire, j'allais pas dire noyautées parce que c'est pas le beau mot, mais en fait quand on fait participer les citoyens, c'est toujours les mêmes qui viennent, et c'est un vrai problème parce que ça créerait un sous-conseil municipal de gens qui s'auto-désignent parce qu'ils ont du temps ou parce qu'ils ont l'habitude de participer aux réunions, et ben c'est des gens qui prennent la place. Mais l'objectif, c'est vraiment qu'on va créer des réunions, enfin créer des commissions, pardon, ouvertes aux citoyens, c'est de les faire sur des thématiques précises qui nous permettent de toucher justement tout le monde et pas simplement de toucher toujours les mêmes, c'est-à-dire les bac plus 5 qui ont du temps, parce que j'aime beaucoup les bac plus 5 qui ont du temps, mais j'aime aussi beaucoup les retraités qui n'ont pas beaucoup de temps, ou les agriculteurs qui en ont moins, mais qui ont tout autant d'importance dans le village.
2: Voilà, ou les artisans, etc.
0: Donc, ouais. Par exemple, on a pour projet de rénover le four à pain municipal qui est en déshérence depuis 1930, je

0: Et pour ça, il y a tous les riverains, quelle que soit leur sociologie, là, qui sont motivés d'y aller. Donc là, on espère très prochainement, quand on aura dégagé un peu les pistes de financement, pouvoir faire venir les gens pour qu'ils le prennent en main, potentiellement participent aux travaux, mais aussi qu'ils participent à son avenir, c'est-à-dire la manière dont il sera géré. Est-ce qu'on en fera une gestion municipale? Est-ce que des citoyens, une association veulent prendre la gestion de ce lieu? Tout est possible, mais voilà, ça va dépendre de la motivation des gens sur ce truc-là.
1: Quasi tous les communes du Trièves sont à un niveau ou un autre face au même problème. C'est-à-dire qu'ils avaient une petite population dans les années 50-60 qui a doublé, plus ou moins, dans toutes les communes. Et donc, entre les gens qui étaient nés, je pense à Mans, où il y a les gens ici qui étaient nés quand c'était une population de 500 ou 800, et maintenant ça a doublé, et ils sont choqués. Et je comprends bien qu'ils sont choqués, mais comme vous dites, moi, ça m'intrigue, j'étais frappé récemment, j'ai entendu un argument assez fort qui disait que une mansoie, c'est quelqu'un né, quelqu'un qui a choisi Mans pour vivre. Mm-hmm. Une Clélois, j'ai dit Clélois.
0: Clélois, oui. Ouais.
1: Une Clélois, c'est quelqu'un qui a choisi Clél pour vivre.
0: C'est intéressant, là. Vous évoquez la philosophie même de la République française.
1: Oui.
0: Puisque elle a été conçue comme ça. Non, mais c'est intéressant parce qu'elle a été conçue comme ça, la République. On était, en particulier pendant la Révolution française, on a été français ceux qui voulaient être français, ceux qui avaient la volonté de l'être.
1: Voilà.
0: Et donc, on a eu la nationalité française très rapidement, des Anglais, des Américains, des Allemands, et qui ont participé aussi à la Révolution française. Et du coup, là, ça revient un peu à cette question-là. Est-ce qu'on peut être mansois ou clélois si on n'y est pas né ou si on n'a pas grandi?
1: Moi, je trouve que si vous connaissez l'histoire de cette idée plus de mots que moi, mais je pense que si on part, si on laisse tomber cette idée, on est un peu dans la merde. Hein.
0: Oui, c'est bien pour ça qu'on a décidé de tout donner pour s'entendre à Clél, parce qu'on a exactement les mêmes tensions qu'à Mince, hein, comme partout en France. C'était pas comme ça avant. Oui, c'était pas comme ça avant.
1: Bon.
0: Les choses changent. La société, elle change. Il y en a qui s'en vont. Il y en a qui arrivent. Comment on arrive à faire que ça fonctionne? Bon. On a eu la chance, je sais pas, à Clél, il y a eu un alignement de planètes, on va dire des nouveaux, dont je fais partie. Qui étaient d'accord et qui ont l'envie de parler à des anciens sur le même niveau, sans arrière-pensée ni sans supériorité ou infériorité. Et de même, je travaille dans mon équipe avec des personnes super qui sont des gens du territoire, qui sont nés à Mince, mais qui ont envie aussi de se mélanger et qui ont pas peur en fait de ce mélange là et du coup ça fonctionne. Alors pour l'instant, hein, je vous dis pas, vous m'invitez dans un an, je vous dirai que c'est la guerre, mais j'ai vraiment l'impression que là ça marche. Et mais c'est une question de personnalité et d'avoir envie de bosser ensemble, et pour l'instant ça marche, quoi. Du coup,
2: ça marche. Est-ce que ces tensions peuvent donner lieu à des incivilités sur le village? Est-ce qu'on en constate? Est-ce que au-delà même de l'incivilité, est-ce qu'on peut parler d'une forme d'insécurité qu'on connaîtrait sur Clél?
0: Ah non, pas du tout.
2: Non,
0: pas du tout. Non, vraiment, il peut y avoir des gens qui sont des anciens, surtout, qui sont perturbés par le fait que leur village ressemble plus à ce qu'il était avant. Certains anciens aussi sont perturbés par les nouveaux qui parfois ne disent pas bonjour. Et c'est vrai que quand on vient de la ville, c'est compliqué. Moi, je le vois avec des touristes là qui sont chez nous l'été.
1: Ouais.
0: Moi, je dis bonjour à tout le monde par principe. Et c'est vrai que les gens, ils sont surpris qu'on leur dise bonjour. Mais je pense que c'est une habitude qui se perd rapidement quand on vient de la ville et qu'on arrive là. Je pense que rapidement, on prend le pli de réapprendre à dire bonjour, ce qui est quand même la base. Mais et les anciens ont raison dans un sens. C'est vrai que leur monde a changé et que parfois les habitudes des nouveaux habitants peuvent les perturber. Voilà, je les comprends vraiment. Et à l'inverse, c'est vrai que les nouveaux habitants, ils peuvent être perturbés par des habitudes de la campagne. Bah, il va falloir qu'ils, enfin voilà, tout le monde doit faire un effort quoi pour vivre ensemble, sinon on n'y arrive pas. C'est comme dans une famille, dans un couple, je sais pas.
1: Je trouve que le projet que vous êtes en train de monter là, ça mérite d'être discuté au niveau de la communauté de communes, parce que comme je dis, hein, presque toutes les communes, ils ont à un niveau ou un autre le même souci, et je sais pas comment ils vont attaquer ça dans les communes.
0: Vont-ils y arriver? Bah après, j'en ai parlé un peu avec Christian Roux, parce que bah je le connaissais pas avant. Là, je l'ai rencontré un peu pendant la campagne. J'ai l'impression qu'il est à peu près sur cette même idée là que je développe, ouais. C'est-à-dire que on est capable de bosser ensemble sur nos sujets, et sur le degré de nos sujets. C'est-à-dire que effectivement, il y a peut-être des gens dans mon village avec qui je serais pas prêt à travailler si on était au ministère de l'industrie ou de l'économie. J'en sais rien, parce qu'on aurait des choix à faire de fiscalité ou des choix à faire, je sais pas, sur la politique internationale. Mais là, nous, on est à des niveaux. Que ce soit la communauté de communes ou la commune, où je pense qu'on est quand même capable de s'entendre sur la gestion de la flotte, sur le chômage, sur les écoles. Je vois pas ce qui peut nous faire diverger fondamentalement. On peut avoir sur des points précis des divergences, mais sans, je vois pas ce qui peut nous empêcher de bosser ensemble, quoi.
1: Quand on travaille ensemble avec d'autres, soit on met en valeur nos différences, soit en mettre en valeur
0: les choix, ce qui nous rapproche. Ouais.
1: Voilà.
2: J'avais posé une question avant de peut-être passer un peu sur le lien avec l'intercommunalité, comment vous l'envisagez, comment le retourne. Hein. Ouais. Sur la commune, la question de l'extinction des feux, est-ce qu'elle a lieu ou pas?
0: Elle a lieu.
2: Les sujets de.
0: Elle a été sujet de tension dans le mandat précédent, il me semble, mais au début de ce mandat. Et ensuite, après le Covid, en fait, ou je sais pas si c'était lié au Covid ou quoi, mais il y a eu un coup, le coût de l'électricité a bondi à un moment, et en fait, ça a assez rapidement réglé le problème. Maintenant, l'éclairage public, il est de 5h du matin à 11h, enfin,
2: de 11h du soir
0: à 5h du matin, et ça a l'air de convenir à peu près à tout le monde. On essaie de remplacer nos éclairages le plus possible, mais...
2: En matière de communication sur le village, vous avez bien sûr, j'imagine, des comptes rendus qui se font sur Internet, qui sont accessibles, et il y a également peut-être une feuille, un petit journal qui circule. Quelle est la manière de communiquer avec les habitants, en dehors bien sûr des rencontres publiques?
0: Eh bien, on a un bulletin municipal qu'on va essayer de mettre. Alors, il est existant, hein. Aujourd'hui, il avait une publication à peu près 3 par an, il me semble. On va essayer de passer à 4 par an, donc un bulletin saisonnier, donc le bulletin de l'automne, le bulletin du printemps, le bulletin de l'été, le bulletin de l'hiver. Voilà, on veut essayer d'en faire un outil de partage aussi des activités, des associations, pour qu'elles se renforcent les unes les autres. Voilà, et puis un outil de partage des décisions municipales. On va aussi essayer de motiver vraiment les gens à venir au conseil municipal, même si plus notre travail en commission sera intense, c'est ce que je souhaite, que ce soit en commission interne aux élus ou en commission ouverte, plus notre travail sera intense, moins les conseils municipaux seront passionnants. C'est-à-dire que, en théorie, si on arrive à faire que les discussions, nos débats et nos prises de décision sont faites en commission, le conseil municipal, en fait, devient une sorte de chambre d'enregistrement et un endroit pas très sympathique. Je sais que dans certaines communes, ils sont arrivés au minimum légal, hein, de faire 4 conseils par an, parce que, en fait, tout est fait en commission, et les débats ont lieu. Je veux dire, c'est pas une confiscation du pouvoir, mais c'est une nouvelle manière de délibérer. Donc, j'aimerais qu'on tende vers ça, même si on n'y arrivera pas, hein, là, on est trop... Ça serait trop ambitieux, mais j'aimerais qu'on puisse tendre à ça, à des commissions très actives qui permettent à un conseil municipal plus formel d'avoir lieu.
2: Alors Thomas Spindler, maire de Clèles, dans les 10 minutes qui nous restent, parlons de la communauté de communes. Normalement, en matière légale, le premier de la liste, le maire, est prioritaire, il est fléché pour siéger à l'intercommunalité. J'ai la liste sous les yeux. Vous n'êtes pas, en tout cas dans l'exécutif, pas de vice-présidence pour le maire. Est-ce que vous siégez ou vous avez décliné votre...
0: Alors j'ai décliné, je ne souhaitais pas y aller, parce que il y a déjà suffisamment de travail à la mairie, on est tous tout neufs là, donc faire les deux à la fois, ça aurait pas été, je pense, sain pour ma pour ma vie personnelle et puis même pour la qualité du travail que je dois faire. Par ailleurs, j'ai mon épouse qui travaille à la communauté de communes, donc je trouvais ça potentiellement déplacé d'y aller, donc pour éviter toute suspicion de conflit d'intérêts. Tout me poussait à ne pas y aller, donc et puis j'ai deux adjoints qui sont super motivés et super forts, du coup c'est très bien qu'ils y aillent à ma place.
2: Oui, alors d'ailleurs. Super bien placé, puisque votre première adjointe est aussi la première adjointe au président de la communauté de communes. Donc il s'agit de Carole Péchaud.
0: Tout à fait, qui est maraîchère sur notre village. C'est quelqu'un de très bien, donc je suis très content qu'elle ait ce poste. J'espère que ça sera pas trop lourd à porter pour elle, surtout. Parce que elle aussi, elle va cumuler, du coup, d'être adjointe à la mairie, d'être adjointe à la Comcom, et puis sa vie personnelle, qui est bien remplie. J'espère.
2: Comment ça s'est passé, si je peux être curieux de savoir par rapport à ses attributions? Est-ce que c'est des décisions personnelles ou est-ce que c'est validé par l'ensemble du conseil lorsque vous vous déclinez de ne pas y siéger et que, Carole Péchaud se voit proposer un poste de vice-présidente et de deuxième adjointe. Est-ce qu'elle prend la décision seule ou est-ce que c'est quelque chose qui se fait dans le collectif du conseil?
0: Alors, pour la décision que j'ai prise moi de pas siéger au conseil communautaire, ça c'est ma décision personnelle, mais évidemment en concertation avec mes adjoints, parce que il fallait qu'ils soient d'accord, parce que si je déclinais et que personne voulait y aller, c'était compliqué. Donc ça c'est une décision personnel mais concerté, on va dire. Et puis après, pour la construction de l'exécutif du conseil communautaire, alors moi j'ai pas fait partie de ces discussions là puisque je n'y étais pas vraiment, par contre je sais qu'il y a eu beaucoup de travail, de réunions, d'entretiens individuels qui ont permis d'aboutir à cet exécutif là. Évidemment, moi j'en parle avec Carole, mon adjointe, parce qu'on est assez proches, dans la vie privée aussi. Donc l'idée, mais par contre, c'est pas une décision du conseil municipal de proposer notre représentant de CLEL à l'exécutif. C'est quelque chose qui se passe entre le futur président qui constitue son équipe et sa future équipe. Mais c'est pas, effectivement, là, on n'est pas dans la décision collective. Après, individuellement, les gens, que ce soit Christian Roux ou Carole, en discuter avec les personnes qui pouvaient les conseiller ou leur voilà. Mais je peux pas vous en dire plus. Je n'ai pas fait partie de ces discussions.
2: D'accord. Il y a un deuxième délégué intercommunautaire. C'est Frédéric Francillard, oui. De votre conseil. Comment vous envisagez le lien entre le conseil et la CCT, la communauté de communes? C'est des discussions qui auront lieu en conseil municipal pour qu'ensuite les délégués aillent porter la voix du conseil, ou est-ce que ils vont travailler plutôt en cavalier seul et porter leurs convictions, leur voix au sein de cette communauté de communes? Est-ce que vous avez réfléchi et décidé d'une méthode?
0: Alors, c'est un peu compliqué, mais je vais essayer d'être clair. En fait, notre objectif, la communauté de communes, c'est nous. C'est nous. Du coup, on n'a aucune raison de ne pas s'y sentir chez nous, de nous sentir en forme d'opposition, en forme de retrait par rapport à cette structure intercommunale, quoi. Je pense qu'on a beaucoup, beaucoup de choses à en tirer. On a donc nos deux conseillers. C'est prévu dans les conseils municipaux qu'on fait, donc à chacun de nos conseils municipaux, un retour sur ce qui se passe à la communauté de communes de la part de nos deux délégués communautaires. S'il y a des positions qui doivent être prises par la commune au niveau de la communauté de communes que nos délégués porteront, elles seront discutées en conseil municipal, c'est certain, puisque c'est dans ces conseils municipaux, en fait, à la fois ils diront ce qui s'est passé et ils diront ce qui se passera, donc normalement ce dialogue aura lieu. Mais aussi et surtout, on espère que l'ensemble de nos conseillers municipaux soient impliqués dans les commissions intercommunales. En fait, notre objectif, c'est vraiment aussi de pas nous trouver dans la situation dans laquelle se trouvent beaucoup de conseils municipaux, c'est-à-dire qu'en fin de mandat, plus personne n'est motivé et il y a le maire et deux adjoints et demi qui gèrent encore le truc. Donc, notre objectif, vraiment, c'est que tous les élus soient motivés tout au long du mandat pour être utiles. En fait, souvent, les élus, ils arrêtent, ils sont pas motivés quand ils trouvent pas d'intérêt à venir. Effectivement, quand tu t'ennuies en réunion ou que t'as aucun poids dans les décisions, ça sert à rien. Mais tous nos élus seront délégués. Ils auront des délégations municipales, mais qui donneront souvent lieu à des délégations intercommunales. Donc, on a là une de nos élus qui va être déléguée au parc du Vercors. un autre sur la forêt, un autre sur voilà, sur des thématiques, mais qui soient précises et qui soient les leurs, qui soient pas pareil là, de pas faire semblant.
2: Ouais,
0: pas
2: ouais,
0: faire
2: juste semblant. Pour éclairer auditeurs ouais. auditrices qui connaîtraient pas bien le fonctionnement. Hein, À la intercommunauté, il y a une douzaine de vice-présidences. Hein. Chacune de ces vice-présidences est libre et, en général, le font, en tout cas, c'est souhaitable, d'organiser des commissions auxquelles les différents conseillers municipaux sont appelés à participer, parce qu'on sait qu'aujourd'hui, il y a plein de compétences qui se jouent à l'intercommunalité et il faut absolument que le lien avec les municipalités existe. Hein. C'est ce que vous venez ouais. de nous expliquer. Très clairement, Monsieur Spindler.
0: Voilà, tout à fait. Donc il faut que ça vive. Mais ces commissions, donc autant nous, on a l'enjeu que nos commissions et que nos conseils municipaux fonctionnent, mais ils ont le même enjeu à la communauté de communes, de pas faire des choses qui soient trop lourdes, mais de faire des choses qui soient très opérationnelles. C'est-à-dire si c'est là juste pour se voir et prendre le café, en fait, les gens ils vont pas venir, quoi. Donc il faut vraiment trouver à la fois avec la personnalité du vice-président ou de la vice-présidente et ce qu'il a à faire, voilà, de trouver le bon chemin pour que les gens soient motivés et qu'ils servent à quelque chose, quoi.
2: Ah oui, si vous voulez faire du logement communal social, ça va se jouer avec la vice-présidente à l'habitat qui est Madame Sylvie Drulon, votre voisine.
0: Donc, notre voisine.
2: Et,
0: ouais.
2: et donc là, participation à une commission et peut-être les idées sur des baux pour réhabilitation ou autres vont émerger ouais. et rendre possible ce qui pour l'instant paraît difficile. Oui, on va libérer, hein, parce que je crois qu'il y a des impératifs horaires pour
0: mes enfants,
2: monsieur Thomas Spindler, maire de Clèle. Mais si vous souhaitiez dire un dernier mot sur quelque chose qu'on n'aurait pas abordé, qui vous paraît important, évidemment.
0: Bah, oui, enfin, là, je parle en réfléchissant en même temps. Enfin, j'ai pas prévu,
2: oui.
0: Mais j'ai été très peiné par l'ambiance qu'a créé certaines élections, que ce soit à Mainz ou Chichiane par exemple, où je suis vraiment très peiné de la tournure qu'ont pris ces élections. C'est-à-dire que et je suis très content qu'il y ait de la pluralité démocratique, hein, qu'il y ait des listes qui s'affrontent sur des sujets, mais vraiment des deux côtés. J'ai des amis en fait dans les deux camps s'il doit y avoir deux camps.
2: Oui.
0: Et ça me rend très malheureux. Et là, c'est un point de vue personnel, hein, pas en tant que maire, mais ça m'a rendu très très malheureux de voir que les gens se crachaient à la gueule, hein, ou ne s'aiment pas à ce degré-là, alors que, comme l'a dit tout à l'heure mon intervieweur, ce qui nous rassemble est beaucoup plus fort, je pense, que ce qui nous divise. Voilà.
2: Oui, non, je sais. Je n'habite pas mal, je ne crois pas qu'il y ait eu de violence, mais c'est vrai que les projets étaient différents. C'est vrai que souvent, dans les municipalités, il n'y a pas de couleur politique, mais en filigrane se dessine, et on le voit au moment où les grands électeurs doivent donner leur voix à un sénateur, eh bien, se dessinent des orientations politiques. Et je ne vous ai pas posé la question, est-ce que c'est des choix qui seront pris collectivement, là aussi, ou est-ce que c'est les grands électeurs qui feront tout seuls leurs décisions.
0: Je passe
2: le temps, hein, celle de septembre.
0: On n'en a pas réfléchi, on n'y a pas réfléchi du tout. Mais il me semble qu'à Clèle, on a trois grands électeurs, donc il est probable que, puisque on a une pluralité, on va dire, politique dans notre conseil, ouais. je pense qu'elle ouais. reflétera, elle sera reflétée
2: elle sera
0: dans.
2: Traduite,
0: voilà, mais je ne pense pas qu'on fasse appel au. Je pense que ça nous mettrait, en fait, dans une position très complexe de devoir prendre des décisions collectives sur un vote individuel. Donc, c'est pas encore tranché, mais bon, je pense que ça sera un vote individuel.
2: Le renouvellement en septembre ne concerne pas le département de l'Isère.
0: Ouf,
2: c'est pour
0: on est sauvés.
1: En tout cas, je vous souhaite une super bonne continuation pour votre projet convivialité.
2: Oui, merci pour votre enthousiasme. Merci d'avoir pris du temps sur un agenda certainement déjà très contraint et serré. Et puis au plaisir, peut-être, de vous retrouver dans quelques temps pour
0: de faire
2: parler des réalisations sur Clèle ou de vos collaborateurs. Merci, M. Thomas Spindler, d'avoir participé à Place des Mairies. Vous pouvez entendre cette émission samedi à 13h, lundi à 19h, mardi à 7h du matin. Et puis elle sera en ligne pour l'écoute libre sur le site de Radio Dragon, l'anglais émission Place des Mairies. C'est une Marianne sur fond de drapeau, c'est facile à trouver. Merci à vous.
0: Merci.
1: Au revoir.

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Bonjour à toutes et à tous, merci de rejoindre le Jazz du Dragon. Marc au micro pour un programme consacré à une violoniste exceptionnelle. J'aime beaucoup cette musicienne et c'est le deuxième volet qu'on lui consacre de ce Jazz du Dragon. Je voudrais commencer par ce qu'elle dit de sa formation, une formation classique, très rigoureuse, une musicienne qui aujourd'hui dit « ma musique est bien éloignée de la formation initiale, ma technique et ma compréhension de l'harmonie tonale en découlent, que je les utilise ou non, je suis heureuse de posséder ces compétences et je ne pense pas que ce passé me limite actuellement. Avant, ça m'a sans doute un peu freiné, mais je ne serais pas arrivé là sans ce parcours. » C'est drôle, j'ai revu récemment un vieil ami de la fac. On était à l'école de musique ensemble et on ne s'était pas revu depuis une vingtaine d'années. On parlait de notre expérience dans un orchestre à la fac et du fait que ça ne correspondait pas du tout à l'époque. J'aimais jouer de la musique, mais j'ignorais qu'en intégrant une école de musique spécialisée dans les cordes, on était uniquement formé pour devenir musicien d'orchestre. Je n'imaginais pas que ce serait comme ça. D'une certaine manière, c'était un privilège d'avoir eu l'opportunité d'apprendre la musique classique, même si c'était juste pour savoir que ce n'était pas une voie, pas celle que je voulais suivre. Ce n'est pas donné à tout le monde. Je pense que ce contexte aussi m'a handicapé, car il a fait que, enfant, je n'ai pas appris à jouer de la musique à l'oreille. Je sais lire toutes les partitions, je connais toutes les clés, sol, alto, fa, ténor, absolument toutes. J'ai

Et c'est dans le premier volet, c'est-à-dire avec un quartet qui est comme son point d'ancrage exclusivement féminin, avec une autre violoniste alto, Abby Swidler, et puis deux violonistes, Angela Morris et Erika Dicker. Rise and Fall.

Le quartet féminin de Jessica Pavone. Alors, on va consacrer ce deuxième volet à cette musicienne et à son travail solo. On a écouté Pavone avec beaucoup d'autres, hein, Mary Halvorson, la guitariste, Taylor Robinum, le cornettiste, Anthony Braxton, le saxophoniste, Tommy Fujiwara, le batteur. Mais jouer solo, dit Jessica Pavone, ça me connecte, ça me reconnecte à mes débuts dans la musique, lorsque je jouais de mon instrument. C'est comme ça que j'ai commencé, en prenant des cours. J'oscille entre instrumentiste et compositeur. Même si je participe à tous mes projets de composition, jouer en solo est le seul moment où je peux me retrouver seul avec mon instrument. Jouer en solo présente des avantages logistiques indéniables. Ne dépendre de personne me permet de répéter quand je veux, d'accepter les concerts qui m'intéressent et de partir en tournée selon mes disponibilités. Je peux répéter ce que je veux, partir en tournée où et quand je le souhaite. Je reviens tout juste d'une tournée solo, deux autres sont prévues pendant le temps mort. Je fais ce que je veux. J'apprécie cet aspect du jeu en solo. Mais comme je ne voudrais pas jouer uniquement de l'alto en solo, mais alors j'ai commencé à intégrer des effets électroniques. Alors je ne les utilise pas systématiquement, mais j'ai commencé parce que j'avais besoin d'un partenaire. Et les effets électroniques apportent des éléments de composition supplémentaires. C'est la principale raison pour laquelle je les utilise. On ne peut pas tout faire avec un instrument. Et puis j'aime aussi ce défi d'explorer toutes les possibilités de découvrir ce qui existe d'autre. En solo, au violon et électronique, sorti en 2014, un album titré Knucklehander, publié chez Tiger Records. Le titre Salute Flying.

Vous êtes sur Radio Dragon, le jazz du dragon, avec la violoniste Jessica Pavone, entre musique contemporaine, musique classique, musique jazz, musique expérimentale. Là, c'est un vortex de sons qui nous aspire. Difficile de faire plus intime que ces albums, dont la pochette même forme une sorte de continuité conçue par la musicienne, l'électronique. Y prend de plus en plus d'importance dans la musique de Jessica Pavone, encore plus présente dans l'album suivant In Action. Elle explique « Utiliser une configuration très simple, dit-elle. Il y a trois pédales de base que j'utilise depuis plus de 10 ans. Et je considère l'électronique comme un instrument à part entière. Quand j'ai commencé à travailler avec les pédales, je les ai abordées comme un instrument complètement différent avec lequel j'apprenais à jouer et à interagir. Je ne me contentais pas d'appuyer sur une pédale pour modifier le son de ce que jouais. Ce n'est pas le but. Pour moi, l'objectif est d'utiliser l'électronique de manière plus compositionnelle. Il y a eu donc beaucoup d'essais et d'erreurs. J'utilise la même configuration depuis si longtemps que maintenant, je connais bien ses possibilités. Mais quand j'ai commencé, il y a 10 ans, je m'entraînais des heures durant avec les pédales, comme s'il s'agissait d'un nouvel instrument que je devais apprendre à maîtriser. » Extrait de l'album In Action, le titre « Maybe in the End », Jessica Pavone.

Jessica Pavone, une violoniste et à l'électronique, qui a travaillé énormément en solo pour en arriver à produire cette musique, une musique abstraite mais splendide. Elle a une quarantaine d'années, elle se produit aussi avec beaucoup de musiciens et dans l'orchestre d'Anthony Braxton. Mais elle cultive une formule solo, dit-elle. J'ai toujours un morceau entièrement acoustique pour les concerts et pour les albums, un autre avec beaucoup d'effets et d'autres qui combinent les deux. Je crois que ce qui change le plus, c'est en fait mes performances en concert, les morceaux que je choisis de jouer en tournée. Je ne joue pas toujours les morceaux du dernier album. Sur certaines tournées, je ne joue qu'en acoustique. Sur d'autres, quand j'ai envie d'utiliser les pédales, le set est complètement différent. J'écris principalement des morceaux basés sur les cordes à vide parce que c'est là que l'instrument résonne le mieux et je travaille avec ces paramètres depuis toujours. Je suppose que mes performances solo sont comme un journal intime. Elles changent en fonction de mon état d'esprit, mais il y a une certaine cohérence, même si la musique a changé parce que j'ai changé. C'est une démarche qui perdure depuis une dizaine d'années. L'album When No One Around You Is There But Nowhere To Be Found, le titre est à rallonge, c'est 3 ans après l'album In The Action, qui semblait être le sommet de la relation duale que Jessica Pavone entretient avec l'électronique et son violon alto. La New Yorkaise propose de nouveau, alors là chez le label Relative Pitch, un solo où les effets électroniques cèdent d'abord du terrain, hein, comme pour replacer le violon alto au centre. Alors concrètement, même si When No One Around You Is There But Nowhere To Be Found est un album lesté de nombreux effets, la donnée supplémentaire de ce troisième album solo de la musicienne, c'est sa voix. Jessica Pavone apporte comme une dernière touche à un portrait en creux, une photo en noir et blanc très granuleuse. Et ça renforce cette sensation tactile chère à sa musique. On a des morceaux étranges au contour flou, proche de ce qu'elle pouvait proposer avec son amie Mary Halverson il y a plus de 10 ans. On écoute un titre de cet album.

Jessica Pavone dans le Jazz du Dragon, une violoniste exceptionnelle et électronicienne. On a évoqué l'idée d'utiliser les cordes à vide sur son violon. Alors qu'est-ce que ça veut dire? Elle dit avoir fait ça pour la première fois en 2002 et d'expliquer, quand on joue une note, une hauteur à l'alto qui correspond à une corde vide, une corde à vide, cette corde résonne. C'est une vibration sympathique, un phénomène qui m'a toujours fasciné. Et si je joue des morceaux basés sur la corde à vide, le son de mon alto devient assez particulier, car la résonance ajoute une dimension supplémentaire à ce que je joue. C'est une décision que j'ai prise il y a très longtemps, que je n'ai jamais abandonnée. Quand je joue un morceau en solo, et je n'écris pas de partition, je n'ai pas besoin de la communiquer à qui que ce soit, donc j'écris seulement des mots, une simple liste de repères temporels et de mots pour décrire les sonorités que je vais explorer. Et ce sont des notes que seul moi peux comprendre. Elles ne sont pas tapées, ce sont juste des petites notes abrégées destinées à moi-même. Incompréhensible pour les autres. C'est justement le but de cette musique. Personne d'autre ne jouera ces morceaux. On écoute extrait de l'album Lul. Alors Lul, c'est un album là, distribué par Check-in Records, qui fait basculer la violoniste alto dans une autre dimension, hein, donc cela soit surprenant ou soudain, mais elle avait habitué à tutoyer la musique contemporaine. Et là, elle retrouve ses camarades, Abby Swindler, au violon alto, comme elle, et puis des violoncelles, avec Christopher Hoffman, aux côtés de Mayan Burke, et puis des contrebasses, tout en double, hein, Shena Dulberger et Nicolas Josiak. Elle n'interroge plus seulement les sensations sur cet album, dépassant l'approche brute qui pouvait caractériser sa musique pour interroger le temps. Pas la pulsation ni la notion d'espace-temps, mais la persistance, dit-elle, la superposition. Tout ce qu'elle visite déjà dans ses solos, mais qui s'articule ici avec brio en octuor. Le titre « Ingot ».

Ingot, extrait de l'album Lul à Nocturne. Alors j'avais cité les contrebasses, les batteries, les altos et les violoncelles, et j'avais oublié de citer les deux violonistes, Charlotte Moonwood et Aimé Niemann. Ces musiciens se connaissent, jouant à travers l'ensemble de Anthony Braxton. Jessica Pavone dit: il nous a donné la liberté de faire des choix et de participer pleinement au processus au sein de son système musical. Il nous faisait tous jouer sa musique. Le son était indéniablement celui de Braxton, de par sa façon de construire les morceaux. Mais nous avions une grande liberté de choix. Et de la même manière, elle veut offrir tout le confort nécessaire à ses musiciens pour trouver à la fois souplesse et unité. La musique comporte une part d'indétermination, dit-elle, mais elle sonnera toujours comme ma musique, grâce aux paramètres que j'ai établis. Et c'est vrai, même avec les autres musiciens avec lesquels je travaille, ils vont faire des choix, et je souhaite vraiment que les autres musiciens aient leur mot à dire dans le processus créatif. On va écouter un album, c'est un de ses derniers, sorti en 2025, Clamor. Alors Catherine Young est au basson, Aimé Niemann, Charlotte Moonwood au violon, Abby Swidler et Jessica Pavone au violon alto, et puis Marielle Roberts est au violoncelle. On a une contrebasse avec Shaina Dulberger, que des dames à nouveau. C'est une œuvre ambitieuse, loin de l'électronique là et de l'électricité qui émaillait les disques précédents avec lesquels on a commencé ce programme. Là, c'est l'organique qui détermine l'énergie de l'album Clamor, sextuor à cordes, auquel s'ajoute ponctuellement le basson de Catherine Young. C'est aussi une musicienne régulière d'Anthony Braxton, hein, qui se trouve très à son aise dans ce clamor très codifié où l'improvisation reste dirigée par des consignes fermes en termes de temporalité et de timbre. En témoigne la longue pièce en deux parties, Nu Shoe. La volonté de Jessica Pavone et du sextet de cordes dans ce clamor, c'est de célébrer la liberté des femmes, un combat constant qui s'illustre dans le corps à corps spectral du basson et des cordes au cœur de la première partie de Nu Shoe, et ça s'incarnera encore davantage dans la seconde partie. Alors la clé de Clamor, c'est le premier morceau, on va l'entendre, Neolt Vigi. C'est un jeu féminin emblématique de la Corée. C'est une balançoire horizontale, explique Jessica Pavone, où l'on saute pour élever l'autre protagoniste en faisant contrepoids, ce qui permet, ça permettait aux jeunes filles, à l'occasion de ce jeu, de voir au-delà des hauts murs des bâtisses où elles étaient recluses. Voilà, des hauts et des bas, un mouvement pendulaire, un équilibre de chaque instant, c'est tout le propos de la musicienne. On écoute le titre Neolt Vigi.

sextette à cordes de Jessica Pavone, plus le basson de Catherine Young, l'album Clamor. Et puis, le temps court, on est au terme de cette émission. On va terminer avec le dernier album en date, Rivers Bloom, sorti chez Astral Spirit. Elle est en trio, un trio de cordes, violon, trois violons. On sait depuis le début de cette décennie que le travail de Jessica Pavone peut être résolument différent de ce qu'elle propose avec un string ensemble à géométrie variable. Nombreuses ont été les musiciennes à s'intégrer dans ces formations qui évoquent consonance et sororité des cordes. Partie de l'idée du quatuor à cordes classiques, cet espace de réflexion sur le son et la matière franchit un nouveau cap avec Rivers Bloom en trio, donc désormais on perçoit la volonté de l'altiste de se diriger vers un son compact où la dissonance nourrit un fil dru et qui s'harmonise au gré d'un big bang de l'infiniment petit où l'alto est à la fête. C'est un disque où Jessica Pavone exprime un travail remarquable de compositrice. C'est aussi un jeu de patience que cet album. Les sons s'agglomèrent comme autant de fils nerveux, sensibles, immatériels, sans pourtant jamais sembler fragiles. Le titre « Rivers Bloom », signé de la grande Jessica Pavone.

Voilà, c'était Jessica Pavone dans ses œuvres, là, en trio, extrait de l'album Rivers Bloom. On n'a pas parlé de ses expériences aussi avec des instruments extraordinaires créés par Ken Butler. Mais bon, c'est une autre affaire. Peut-être un jour on consacre un programme à ce violoniste, expérimentateur, percussionniste qui a initié Jessica Pavone à l'alto épée. Allez voir des images sur la toile, c'est extraordinaire. Je vous donne rendez-vous la semaine prochaine. Jazz du Dragon. À bientôt, au revoir.

quelque part, m'a dit que Radio Totchka était l'équivalent du crieur d'autrefois, celui qui déclamait les annonces officielles sur la place publique et que l'on appelait le glace à taille. Un mot aussi magnifique qu'intraduisible, qui vient de glace, la voix, et que l'on trouve aussi dans d'autres langues slaves. Est-ce que je ne serais pas devenu moi-même une sorte d'ethno-glace à taille, clamant à la ronde qu'il est à la recherche de toute information disponible, même la plus banale et insignifiante, sur cette radio portée disparue. C'est ainsi que lorsque je pose les pieds pour la première fois dans le village de Staro-Gelezare, à 30 km au nord de Plovdiv, j'ai l'impression d'être précédé par l'écho de ma propre voix.

0: Starouge et les arrêts. 28 mai 2022, 14h.
1: Voilà, donc là on arrive à la mairie de Staroje Zare. On a rendez-vous avec Minka et avec Gospodin Kmet.
2: Gospodin Kmet,
1: vous êtes là?
2: Ilya Tonov.
1: Okay.
0: Minka, c'est la directrice de la maison de la culture. Ilya, c'est le maire qui me propose directement de visiter.

0: C'était à la poste, puis on l'a déplacé à la mairie.
1: C'est le microphone où on faisait les annonces du village, les choses du quotidien, par exemple le versement des retraites.
2: Donc là voilà, on est dans une pièce, un débarras de la mairie, hein, de Staro-Gelezare, et on voit le Radio Vesel, c'est-à-dire tous les équipements de diffusion. Il y a une platine, une petite, ce qui ressemble à une petite table de mixage, il y a un ampli, il doit y avoir une sorte d'autoradio là, voilà, qui est encastré dans la platine. Il doit y avoir un ampli avec un vu-mètre avec les décibels, donc on voit différents boutons de contrôle. C'est marqué Staro-Gelezare, donc ça veut dire que c'est l'appareil qui appartient au village. Et puis là, ce que l'on voit, c'est un tableau électrique. Il y a un micro aussi au-dessus de l'ampli.
0: Si vous voulez, on peut essayer d'allumer.
2: Allez, on va ressusciter Radio Tochka.
3: Нашето предаване на местния радио Възел започва. Тази вечер пред микрофона ще бъде доктор Едитов или председател на ТКС-то.
4: Ние българите.
5: Bonsoir, chers auditeurs. Notre émission du studio radio local commence. Ce soir, devant le micro, nous accueillons le docteur qui représente le TKZC, la coopérative.
2: Là, c'est Velio Isaev, le dernier à avoir parlé dans ce micro. Il y a 80 ans passés, il s'amuse encore à me faire une annonce dans le style de Radio Tochka. Bye Velio, ainsi qu'on l'appelle, est né à Staro-Gelezare, où il était facteur, et a animé le Radio Vesel pendant 20 ans. On se rencontre en compagnie de sa femme et de sa petite-fille, et il a l'air un peu surpris de mes questions, mais pour moi, c'est comme si je pénétrais enfin dans le paysage sonore de Radio Tochka.

0: prononcé Velio Isaev.
1: Je m'appelle Velio Isaev. Jusqu'à il y a 20 ans, j'étais à la poste et à l'époque, ils m'ont proposé de m'occuper du Radio Vozel. Avec les représentants de la culture, on a commencé des réunions, des discussions, et il a fallu se présenter à un concours. Ils m'ont envoyé un programme, j'ai réuni les éléments, je les ai envoyés, et il se trouve que j'étais le meilleur. C'était comme ça, je dirigeais la radio, les gens étaient habitués. À Staro-Gelezare, il y avait à peu près 400 radio-tochki. Il y en avait dans chaque maison. Il y avait des gens, maintenant il n'y en a plus, il y avait 1200 habitants. Il y avait différents programmes, les pompiers, les questions de santé, la production agricole, des concerts. Et les gens étaient habitués à nos émissions, c'est la vérité. Ils savaient que le mercredi, le médecin va parler, par exemple. Ils attendaient le mercredi à 7h du soir que l'émission débute. Ou alors le samedi, il y avait un concert pour la coopérative et on nous amenait une liste et pour telle brigade, tel groupe, on passait une chanson le soir, un tel salut, un tel, etc. C'est ce qu'on faisait d'habitude, des choses ordinaires.

0: Sur la place, il y avait une grosse radio. Et les gens s'asseyaient sur un banc et écoutaient. Allez, on va voir de quoi ils vont parler. Allez, c'est quoi les nouvelles? C'était bien. Les gens aimaient la musique traditionnelle. Tout le village aimait ça. Pas comme en ville, à Hissar ou Plovdiv. Ils étaient habitués à la musique populaire. Rien d'autre ne les intéressait.
1: Ce radio Vesel, il était comment ?
0: Une petite pièce avec un microphone, un amplificateur, tu l'allumes et tu commences.
1: Il y avait de grands événements pour vous ?
0: Il y avait des choses importantes pour nous. Par exemple, pour la Saint-Trifon, la fête des viticulteurs, Trifon Zaresan, il y avait toujours des Cubains, on avait des liens.
1: Mais vous avez vécu le changement politique, c'était comment ?
0: On ne s'occupait pas de la politique, simplement on mettait les affaires étrangères de côté. Pour nous, c'était des étrangetés, des choses pas d'ici. Pour nous, le plus important, c'était l'événement du jour au village. Vous voyez, la radio, c'était écouté par beaucoup de gens, certains avec de l'éducation, d'autres avec juste un niveau élémentaire, ou même pas. Nous, on est comme ça.
1: C'était donc lui, le glashataï du village. Celui qui transmettait les messages, avec son accent du coin, ses préoccupations très locales, sa modestie, mais peut-être aussi sa méfiance vis-à-vis de mes questions. J'ai compris plein de choses sur sa distance, plusieurs fois répétées, à la politique, la culture, l'éducation, la ville. Mais quelque chose me chiffonne. J'aurais voulu en savoir plus sur les contraintes, la censure, la propagande. Est-ce qu'il n'y avait pas de temps en temps un petit coup de fil, avant ou après une émission ? Enfin, vous voyez quoi. Avant qu'on se sépare, je relance une dernière fois. Et vous ne vous rappelez pas qui s'occupait de Radio Tochka avant vous ? Et là, il me dit que dans les années 60, il y avait un certain Bai Boncho qui faisait de très bonnes émissions. Un homme très sérieux, du parti, qui était passé par l'URSS, où il s'était marié avec une femme russe. Autant dire que sur Radio Tochka, il ne se privait pas de rappeler aux villageois leur responsabilité dans l'édification du socialisme, ni d'accuser les coopérateurs d'arriver en retard ou de dormir au travail. Bref, ce Bai Boncho, c'était un fervent communiste, un critique au sens de l'époque. Et puis, les temps ont changé. Et comme conclut Velio, nous, on n'était plus doux. Il n'y avait plus de sens à faire ça. Oula, 18h30. J'ai juste le temps de faire un saut à l'épicerie pour acheter quelques kebabchés. Ce soir, c'est moi qui fais le barbecue dans le jardin de l'hôtel. Et on a invité les mamies du village. Les babies, quoi.

0: на обикаля.
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2: Ah, elles sont venues toutes les 7. Et en costume folklorique, s'il vous plaît. Au programme, grillade, salade, rakia, bien sûr, blague, chanson. Je leur demande si elles aimeraient écouter quelques vieux jingles de radio. Et s'il y a quelques infos à glaner, bah tant mieux.
3: 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Едно, на две снимете ръцете по обратния път до изходното положение. Готови? Почнете.
2: Vous vous rappelez de ça?
4: C'était à 6h00.
2: La gymnastique matinale. Vous la faisiez?
4: On la faisait, mais on avait un peu la flemme. À l'école, ils nous obligeaient à le faire.
2: Imaginez-vous, des milliers d'auditeurs qui effectuent les mêmes mouvements devant leur radio au rythme des instructions et de cette musique désuète.
3: По-широко отворете краката и повдигнете ръцете в страни.
5: 6:00. Точно. Утрената гимнастика по радиото беше в 6 часа.
2: Grosse journée et belle soirée. Mais demain, il faut être d'attaque. On part pour Karlovo, à plus d'une heure de route au nord, au pied du Balkan, la fameuse chaîne de montagnes qui sépare la Bulgarie d'est en ouest. J'ai rendez-vous avec Anna, une ancienne journaliste radio, contactée par Miroslav, lui-même contacté par Megui. Quand je vous parle de réseau...
5: C'était 7:10.

0: Karlovo, le lendemain.
1: Allô, готово ли си? Айде, слизай, чакаме те.
2: Voilà, donc nous avons rendez-vous avec Anna dans le Čitalište Vasilevski de Karlovo et nous continuons notre enquête sur Radio Točka. Anna Radioto. Anna la radio, comme on la surnomme. Elle est née en 1934 à Karlovo et elle a fait toute sa carrière à la radio locale dès 1952 et quasiment jusqu'à la fermeture en 2006.
3: Je m'appelle Anna Papukcheva et j'ai travaillé 47 ans dans le Radio Vesel local, notre petite radio de Karlovo. On l'appelait comme cela, Radio Karlovo. Elle a été créée le 1er mai
4: 1945.
3: J'ai commencé avec un concours. 14 personnes étaient candidates. On en a sélectionné 7. On nous a donné un thème à travailler. Moi, j'étais très bonne en littérature à l'école et au lycée. Et on est resté seulement 2 à la fin. Et l'étape suivante, c'était de parler au micro. Et j'ai gagné avec ma diction claire. Au début, on ne faisait que des annonces qu'ils nous donnaient de la mairie, du conseil. Après, on nous a dit qu'il fallait qu'on ait un programme. Mais je ne savais pas. Je n'avais pas de formation et j'ai commencé par lire des articles de journal et même les slogans. Vive le 1er mai, vive le 9 septembre, vive le Parti communiste. Et je les lisais.
4: Уводные статьи на вестнице.
2: 47 ans de radio, 3 heures d'entretien. Anna, c'est une mémoire exceptionnelle, mais c'est aussi une avalanche de souvenirs qui se perdent dans une infinité de détails. Faut reconnaître que c'est souvent comme ça avec la mémoire. Une idée, on entraîne une autre. Le récit se construit en temps réel. On passe par des détours, des méandres. Certains faits, certaines dates ne coïncident pas toujours. Mais en sortant d'entretien, je comprends une chose. En tant que journaliste locale, Anna était à la fois très proche et très critique du pouvoir. Quoi de plus logique? Comment faire autrement dans sa position avec sa fonction? D'un côté, elle scénarisait les retransmissions des défilés officiels pour mettre en valeur les entreprises d'État. De l'autre côté, elle avait créé un programme humoristique et satirique, tout de suite censuré par les autorités. D'un côté, elle était perçue et se percevait elle-même comme une sorte de célébrité locale. De l'autre, elle n'hésitait pas à passer de la musique d'église à l'antenne. Et ça continue après le changement de régime, lorsqu'elle se retrouve sous la pression de partis concurrents, voire ennemis, tout en me disant « Ils avaient peur de moi parce que je n'hésitais pas à dire la vérité et que les gens m'écoutaient ».

0: en écoutant Bae Velio et Anna Radioto, je comprends que cette petite boîte en plastique qu'on appelle Radiototchka est bien plus qu'un objet anodin posé sur une étagère. De même que le son n'est pas qu'une onde, une voix n'est pas qu'une vibration des cordes vocales. Sous leurs airs neutres ou inoffensifs, les voix de Radiototchka étaient toujours politiques, jusque dans leurs intonations, leurs accents. Elles incarnaient la localité, elles s'identifiaient à leurs auditeurs. Tout comme le glachataï dont je parlais en début d'épisode, ces voix contribuaient à faire exister les choses. Le sens et l'effet de ce qu'elles disaient dépendaient de l'endroit et du moment d'où elles parlaient, de l'oreille qu'on leur prêtait, du statut social qu'on leur accordait. Mais ce n'est pas tout. Au travers des nouvelles les plus anodines, un reportage sur la fête du village, l'interview du vétérinaire, les résultats de la coopérative, par tous ces petits riens diffusés à bas bruit, peut-être que Radiototchka se tenait dans les interstices de la société communiste, entre docilité et résistance, contrôle et subversion, comme une sorte d'infrapolitique du son.
1: C'était à la poursuite de Radiototchka, un feuilleton ethno-radiophonique signé par Olivier Givre, recherche, écriture, prise de son, traduction, voix, et Raphaël Cordret, réalisation, prise de son, montage, mixage, musique et voix. Doublage, Annie Cordret, Aurélie Darbouret, Damien Faure, Dushan Kazik, Rodica Paushan, Christo Popov, Ekaterina Chakarova, Maria Stoeva. Une création réalisée avec le soutien de l'Université Lumière Lyon 2, Direction Sciences et Sociétés, Recherche et Études Doctorales, le Programme de Soutien aux Sciences Partagées du CNRS Sciences Humaines et Sociales, l'École Française d'Athènes, l'UMR EVS CNRS 5600. Avec le concours de la compagnie Microphone Création Sonore, la Radio Nationale Bulgare, la Fabrique des Écritures Ethnographiques, Radio France Internationale, Réseau CréaBalk, Créative Balkan. Les auteurs remercient toutes les personnes rencontrées lors de cette enquête et celles qui ont soutenu cette aventure. Et plus particulièrement, Meglena Slatkova, Marina Choliak, Dravko Gorgiev, Zvilen Kostadinov, Krasimira Krastanova, Velizar Izaev, Claire Mandon, Zahiri Milenkov, Rumiana Nikolova, Anton Orouch, Anna Papucheva, Maya Pelovska, Boris Petrik, Antoinetta Radoslavova Doicheva.

0: Ouais meuf, juste pour te dire, j'ai grave mal à la chatte, on peut s'en parler bientôt ?
1: Oh, mais c'est trop bien comme sujet de podcast ! J'ai mal à la chatte, le podcast qui parle de disparus. Bonjour !
2: Hello !
1: Moi c'est Lucie, je suis journaliste et militante féministe.
0: Ah ouais, carrément.
1: Ouais, carrément. J'annonce.
0: Moi, c'est Mathilde et je suis conseillère conjugale et familiale au planning familial des Deux-Sèvres. C'est ouais. À Niort, hein, pour ceux qui savent pas placer ouais. Les Deux-Sèvres.
1: Et aujourd'hui, on va vous parler de Disparunis.
0: Les Disparunis. Aïe, aïe, aïe.
1: Jingle.
0: Disparunis. Oui, oui, oui.
1: Les Disparunis, c'est les douleurs vulvaires vaginales pendant le sexe.
0: Ouais.
1: Et t'es un peu une experte parce que...
0: J'ai mis la casquette.
1: T'as mis la casquette parce que t'as... travailler sur ce sujet, on va y revenir. Ouais. Et moi, je n'y connaissais rien.
0: Oui.
1: Et du coup, j'ai fait des petites recherches parce que je ne connaissais pas bien le concept et je suis allée sur Internet. Et qu'est-ce qui se passe quand on va sur Internet et qu'on google ce genre de terme ? Bah, la caverne d'Ali Baba, en fait. Mmh. Bon, déjà, il faut connaître le mot disparonie. Voilà, ouais. C'est pas tout le monde. C'est pour ça que nous, on a appelé notre podcast J'ai mal à la chatte.
0: Mmh.
1: Donc, sur Internet, il y a beaucoup de choses. Il y a à boire et à manger. Et il y a surtout beaucoup de gens qui veulent t'aider. Qui veulent te dire comment faire pour te guérir. Et ça va être l'objet de notre discussion aujourd'hui sur et si on arrêtait de se changer.
0: Mmh.
1: On est là pour vous dire, lâchez-nous la vulve. On est là pour niquer un peu le SEO, le référencement Google sur les disparonies.
0: Ouais.
1: Et,
0: peut-être niquer le patriarcat aussi, parce que bon, ça,
1: passage,
0: c'est toujours le petit bonus.
1: Au passage. Et voilà. Et on apprend un petit peu plus sur les douleurs vulvo-vaginales. Est-ce que tu peux, toi, nous dire ce que c'est les disparonies? Pourquoi tu t'es intéressée à ce sujet et pourquoi t'en sais un peu plus que la moyenne des gens ?
0: Du coup, dans le cadre de ma formation de conseillère conjugale et familiale, j'ai choisi de faire mon écrit pro sur, à la base, c'était le vaginisme. Je me suis interrogée sur comment, en tant que CCF, on peut accompagner sur le vaginisme. Parce qu'en fait, je me rendais compte qu'il y avait plein de gens autour de moi qui étaient touchés par le vaginisme. Mais tout le monde était un peu en train de se dire, ok, le diagnostic il est pas posé, on sait pas quoi faire, on tente plein de trucs, ça coûte un bras.
1: Oui, c'est ça, parce qu'en fait, donc le vaginisme c'est un peu la big star des disparonies, c'est
0: ouais.
1: Le mot qu'on entend le plus.
0: Un peu le mot valise quoi.
1: Un peu le mot valise, et du coup, c'est même ça un peu qui t'a interloqué au début, tu t'es dit, qu'est-ce qu'il y a derrière ce mot en fait ?
0: Bah ouais, qu'est-ce qu'il y a ? Et puis en fait, est-ce que c'est vraiment le bon mot ? Bon, à la limite, je me suis rendue bien vite compte qu'on s'en branle un peu, je crois, que ce soit le bon mot.
1: Ouais.
0: L'idée c'est de se dire que dès qu'on parle de vaginisme ou qu'on dit j'ai peut-être un vaginisme, en fait ça veut juste dire qu'on a mal, et juste déjà ça c'est une info en tant que telle.
1: Ouais.
0: Et à partir de là, en me posant la question, je me suis rendu compte que le vaginisme, des fois c'était le bon terme et des fois c'était dans la grande famille des disparonies. Et du coup, en fait, c'est là où j'ai commencé un écrit sur c'est quoi les disparonies et comment est-ce que c'est pris en charge surtout.
1: Ouais.
0: Parce qu'on se rend compte que c'est... On s'est pris en charge de manière assez aléatoire, ça coûte de la thune et il y a un peu de blabla mytho autour de tout ça.
1: On y reviendra. Et du coup, dans le cadre de cet écrit pro, t'as interrogé des gens, des vrais gens.
0: Ouais.
1: Raconte.
0: J'ai interrogé une trentaine de personnes sur ces sujets, de 18 ans à 70 ans. Et je leur ai demandé à chaque fois, est-ce que t'as mal à la chatte ? Déjà, hein. Ou t'as mal à la chatte ? Et comment ça s'inscrit dans ton parcours ? Qu'est-ce que tu as fait pour vivre avec ça ? Pour essayer d'aller mieux ? Pour voilà, c'est quoi ton histoire en fait ?
1: Ouais. Et en fait, j'ai l'impression que dans beaucoup de témoignages, c'est un truc qui ressort. En fait, je sais pas si je corresponds bien. Enfin, c'est qu'en fait, c'est tellement un mot valise qu'il y a plein de réalités différentes derrière. Est-ce que tu peux citer on va dire les disparonies les plus connues, parce qu'on dit vaginisme, mais en fait, en réalité, c'est des disparonies. Enfin, voilà, lesquelles sont les plus connues ?
0: Alors, je vais faire une liste, mais elle ne va pas être exhaustive.
1: Voilà.
0: Et de toute façon, avec Lucie, on va produire un livret qui sera issu de mon écrit pro avec une liste beaucoup plus détaillée et technique des disparonies. Comme ça, l'idée, c'est que vous ayez un outil pour...
1: Qui sera gratuit,
0: bien sûr.
1: En fait, ce podcast, on ne va pas vous vendre des baumes vulvaires.
0: Non,
1: déjà.
0: Non.
1: On ne va pas vous chercher des solutions. Et on va pas vous faire payer. Donc voilà.
0: Déjà, on pose ça là.
1: Voilà.
0: Pas de charlatanisme ici. Non. Donc, les disparonies, qu'est-ce que c'est ? Et voilà, des mots comme ça, ce que c'est. Alors, les disparonies, c'est considéré comme un trouble sexuel. Donc, ça touche la vulve, le vagin. En fait, c'est toutes les douleurs qui tournent autour de cette zone pendant le sexe.
1: Ok. Voilà.
0: Ça peut parler aussi des pénis, mais nous, on fait vraiment personne à vulve. Ouais, ce sera notre podcast, les personnes à vulve. On peut parler de clitodynie, donc c'est toutes les douleurs autour du capuchon ou du gland du clitoris. On peut parler de vestibulodynie, donc au niveau du vestibule, de vulvodynie au niveau de la vulve. On peut parler donc de vaginisme aussi. On peut parler de cystite. On peut parler de sécheresse vaginale. On peut parler de plein de choses, de mycoses. On peut parler.
1: Mais ça c'est hyper intéressant parce qu'en fait, je suis pas sûre que les personnes à vulve qui souffrent de mycose, de cystite, de vaginisme, de vestibulodynie, se pensent appartenir à la même grande famille des dyspareunies, en fait.
0: Voilà. Bah non, puis... Alors, pardon. Vas-y.
1: Non, mais alors qu'elles partagent souvent, pour les cystites à répétition, les mycoses à répétition, en tout cas, j'imagine que répétition, c'est un peu important, mais elles partagent souvent cet état de fait, on va dire problème, mais de fait d'avoir des douleurs pendant les rapports sexuels, quoi.
0: Bah ouais, carrément. Elle partage ça. Et tu te dis répétition, c'est un mot important. Oui et non, parce qu'en fait, une dyspareunie, elle peut apparaître une fois, être désagréable et repartir après.
1: Ouais.
0: Et des fois, ça, en fait, ça va s'inscrire différemment sur le court ou long terme selon la vie des personnes.
1: Mais je pensais à une chose, c'est aux chiffres. En fait, c'est pas très clair. Il y a plein d'études, mais j'ai l'impression que en pourcentage de personnes qui vont vivre des dyspareunies dans leur vie, de ce que j'ai lu, c'est entre 5% et 80% des femmes au long de leur vie. Enfin, comment tu en es sortie, toi, de ces chiffres-là?
0: Eh ben, je les ai pris un peu avec, j'allais dire avec dyspareunie. Non, c'est pas le mot. Je les ai pris avec, comment on dit? Bon, bref, je les ai pris avec des pincettes, ces chiffres. Déjà, il faut prendre en compte que il y a quand même plein de gens qui n'en parlent pas. Donc, comment on comptabilise des douleurs qui ne sont pas nommées et du coup qui peuvent pas être comptabilisées. Et puis il y a des douleurs qui sont mal diagnostiquées. Donc du coup pareil, ça va pas rentrer dans le chiffre. Et en plus, on a tendance à avoir des chiffres par exemple sur le vaginisme, des chiffres sur des fois les vestibulodynies, mais on n'a pas des chiffres global qui comprennent les mycoses. Des fois, il y a aussi des dyspareunies qui sont dues à des IST, et ça, du coup, on va pas non plus les compter dedans. Donc, en fait, les chiffres, c'est difficile de prendre en compte. Moi, ce que je peux dire comme chiffre que je trouve intéressant, c'est que il y a une femme sur six qui dit ressentir cet inconfort, donc une dyspareunie dans sa sexualité, et qui décide quand même d'avoir des rapports sexuels.
1: Ouais.
0: Donc, qui vit avec ces douleurs-là. Voilà. Donc ça...
1: Ce sera l'objet d'un épisode entier des douleurs et du sexe, notamment...
0: Oui. T'es en train de dire que je suis en train de spoiler?
1: Pas du tout. C'est moi, je fais du teasing. Oui, un épisode à venir où on parlera complètement de sexe tout le temps.
0: Ouais, du cul.
1: Et du cul nul.
0: Ouais.
1: Du cul qui fait mal.
0: Ouais. Et du cul, des fois, qu'on préférait ne pas faire.
1: Ouais.
0: Bon.
1: Bon. On peut partir sur une femme sur deux.
0: On peut partir. En fait, si on se rend compte que le dyspareunie c'est hyper large, bah en fait peut-être que à l'échelle individuelle on peut se rendre compte qu'on a eu au moins une fois mal à la chatte et on a quand même eu des rapports alors qu'on avait mal à la vulve ou à l'intérieur du vagin. Ouais. Donc je pense qu'une femme sur deux, même si c'est un chiffre qu'on va dire qui est sorti de notre cul. Hein.
1: Ouais, mais tout à fait. Bon, voilà. J'ai un jeu de mots, je l'ai noté.
0: Vas-y.
1: Je peux y aller?
0: Bah ok.
1: Est-ce que tu dirais qu'on a du mal à mettre le doigt dessus?
0: Oui, je dirais qu'effectivement, on a du mal à mettre le doigt dessus. C'est très pertinent ce que tu dis.
1: Ouais, allez, d'accord. Donc, on a du mal à mettre le doigt dessus. Ce qui revient beaucoup quand on parle de dyspareunie, en tout cas de vaginisme, encore une fois, big star des dyspareunies, c'est l'errance médicale. J'ai vu un chiffre sur les vestibulodynies, source à vérifier.
0: Ah d'accord. Ou non, vraiment on va vérifier.
1: Non, j'ai vu une source.
0: Ouais.
1: On la vérifiera si elle est fausse.
0: Et on la mettra dans les
1: bio
0: là du podcast de l'épisode.
1: Pour les vestibulodynies, 5 ans en moyenne d'errance médicale.
0: Ah bah ouais.
1: Et à ce sujet, j'aimerais lire un des extraits d'une personne qui témoigne que t'as interrogé. OK. Donc là c'est le témoignage de S qui parle donc de l'errance médicale en rapport avec sa vestibulodynie. Donc elle dit « Ma vestibulodynie a duré 4 ans. Ma gynécologue m'a fait prendre une trentaine de traitements antibiotiques différents. Des trucs pour les mycoses, pour la vessie, parce qu'elle a cru que j'avais une déformation de la vessie qui descendait trop loin. Mais je n'en sais pas plus puisqu'elle ne m'expliquait pas grand-chose. Des traitements et des traitements matin, midi et soir. J'ai de la chance que ça ne m'ait pas causé de problème de santé parce que je ne pense pas que ce soit hyper bon de prendre autant d'antibiotiques. Je ne sais pas combien de prises de sang ou combien de prélèvements gynéco j'ai fait et puis rien. La gynécologue ne trouvait pas. Elle était gênante. Elle m'a dit que je devrais boire un peu d'alcool avant d'avoir un rapport sexuel. Non, je suis partie.
0: Bah, ce témoignage, il fait déjà pas mal référence à beaucoup, beaucoup de récits dans mes entretiens et de manière générale aux gens, quoi. C'est que t'as une douleur. Déjà, il y a un temps entre la présence de la douleur et le fait que toi, tu te dises que apparemment ça passe pas et qu'il faut le prendre en charge. Et du coup, t'as donc réalisé qu'on a mal. Réaliser que c'est pas normal. Okay, qu'on n'est pas censé avoir une sexualité avec de la douleur. Donc, c'est qu'il y a un truc qu'il faut faire. Réaliser qu'on a envie qu'on nous donne une réponse. Donc du coup, on va voir la première personne. Soit on va en parler avec la médecin G ou le médecin G, soit on va aller voir une sage-femme, ça on va aller... Enfin voilà, on ouvre une première porte. Si on tombe
1: ça
0: sur...
1: peut être Internet, d'ailleurs, la première porte.
0: Ah bah, grave.
1: Et il y a de tout.
0: Et il y a de tout.
1: Il y a à boire et à manger.
0: Ah bah oui, c'est clair. Et puis en fait, des fois il y a des soignants qui vont pas être formés, mais qui vont pas forcément le dire. Du coup, ils vont essayer de faire leur truc. Mmh. S'ils trouvent pas, ils vont dire ah bah il faut aller voir quelqu'un. Non seulement bah ça coûte un bras, c'est-à-dire que le nombre de sous qui est mis là-dedans c'est quand même énorme. Et en plus, on nous dit pas clairement je suis pas formée, je peux pas répondre à ça, mais par contre voici une personne formée. Donc ça dure longtemps. Puis quand on trouve pas de raison. Et c'est difficile pour un soignant de pas trouver une cause et d'avouer qu'on ne sait pas. Et ben du coup, en fait, on va dire à la personne, soit c'est dans ta tête, et là on parle de la psychologisation de la douleur, mais du coup on en parlera plus tard. Ou alors, en fait, on va dire, ok, tu veux une solution? Bah t'as qu'à te déglinguer la tronche. Tu
1: picoles, boire de l'alcool, te détendre.
0: Et tu détends. Il y en a qui donnent aussi des crèmes anesthésiantes.
1: Ah oui, et on parle des solutions. C'est quoi un peu? C'est quoi les solutions? Si là je tape j'ai un problème de vaginisme dans Google, c'est quoi les solutions qu'on va me proposer?
0: Je fais un petit prélude avant de donner les listes. Il y a rien que je condamne. Hein.
1: Non.
0: Ok. Vraiment, c'est pas mon propos. Hein.
1: Ouais. Que vous, en gros, on peut le dire en avance, que vous utilisiez l'encens ou bien des écarteurs. Pour nous, c'est ok.
0: Ouais.
1: On veut juste pas que vous vous sentiez obligé de quoi que ce soit.
0: Voilà.
1: On veut juste pas que n'importe quelle personne ait vu que je sois obligée de quoi que ce soit.
0: Ouais. On rappelle qu'on a le choix et rien n'est obligatoire. En fait, les solutions proposées, elles fonctionnent pour des personnes. Hein, donc voilà. Le but, c'est qu'on n'est pas obligé de tout faire et on n'est pas obligé de faire quelque chose. On peut aussi décider de ne rien faire et c'est tout aussi ok. Il y a plein de trucs. Peut-être qu'on condamnera, mais on en parlera plus tard. C'est tout ce qui va être ésotérisme qui vous font dépenser une thune sans avoir d'impact derrière, quoi. Mais
1: bon. Oui, et encore.
0: Ça marche,
1: oui, c'est si vrai. Ça marche.
0: Si tu brûles ton encens et que ça fonctionne à la limite,
1: on en reparlera.
0: Oui, voilà, on en reparlera.
1: On aura des choses à dire là-dessus.
0: Oui.
1: Croyez-nous.
0: Oui. Donc, il y a l'hypnothérapie qui va fonctionner. Il y a la sexologie qui peut fonctionner. Il y a des suivis psy qui peuvent fonctionner. Il y a l'utilisation des bougies. Bon, ça, personnellement. J'ai des trucs à redire là-dessus, mais c'est plutôt à titre personnel qu'à titre, que pour tout le monde. Enfin, hein, voilà, il y a des gens pour qui ça fonctionne. Moi, j'ai du mal avec le fait de forcer l'ouverture d'une cavité qui fait mal. Mais bon, voilà. Voilà, qu'est-ce qu'on a? Il y a des crèmes anesthésiantes, donc c'est ce que je disais. Il y a utilisation de, je dis pas un peu de lubrifiant, je parle de douche de lubrifiant, ok. Donc voilà. Et puis il y a le fait de pas faire de pénétration. Vraiment énormément de choses. Il y a de la kiné aussi, du périnée. Il y a vraiment plein de trucs, quoi.
1: J'ai envie de te faire écouter un extrait d'une des personnes que t'as interviewé, l'extrait de CL.
2: Je sais pas, n'importe quel autre problème médical que t'as, tu vois, c'est pas genre va pas foutre un doigt dans ta plaie, quoi. Tu vois, c'est débile, c'est vraiment pourquoi faire ça? Ça me dépasse complètement. Et d'arrêter, enfin tous les articles aussi qu'il y a là-dessus, c'est de changer, de faire comme le SEO lesbienne, tu vois, de faire un truc de quand tu tapes vaginisme, c'est pas là-dessus que tu tombes en premier. Parce que tu vois, je dis ça, mais je pense que si t'as pas le vaginisme, tu peux pas savoir la douleur en fait, quoi, et que c'est affreux de faire ça, t'as l'impression que tu te déchires l'intérieur, quoi, du coup. Et c'est pas. Tu vois, le but, est-ce que ça vaut le coup? Est-ce que ça vaut le coup que je me fasse ça juste pour voir, mettre des codes, tu vois?
0: Ouais, elle est trop bien, c'est elle, sur... sur ce sujet, et je trouve que ça parle vachement bien. C'est vrai que, est-ce que tu vas mettre un doigt dans ta plaie quand t'as une plaie, en fait?
1: Mmh. Bah, d'ailleurs, elle parle de, c'est rigolo parce que ce qu'on appelle les bougies, c'est en gros des dilatateurs, oui, du canal vaginal, enfin, du,
0: ouais,
1: vagin.
0: Du vagin, ouais.
1: D'ailleurs, elle, souvent, dans son entretien, elle parle de God. Elle appelle, oui, ça des God. Et du coup, je trouve qu'effectivement, c'est hyper, enfin, ça peut être vécu de manière hyper violente. D'ailleurs, elle le dit, elle dit, mais je pense que ceux qui n'ont pas de vaginisme ne peuvent pas comprendre. Mmh. La douleur, sachant qu'on parle de personnes qui un vaginisme assez fort, ne serait-ce qu'un tout petit doigt, ça fait très mal. Alors introduire des choses de plus en plus grandes, c'est, elle le dit, une torture.
0: Ouais.
1: Et j'adore aussi qu'elle dise, moi j'aimerais qu'on puisse changer le référencement. Et je, mmh, crois que c'est pour ça qu'on dit disclaimer, aucune méthode n'est la mauvaise, mais je pense que on trouve ça un petit peu violent que une des solutions qui est fortement mise en avant quand on tape ça dans Google, c'est de proposer de dilater ton
0: vagin, quoi.
1: Ton vagin, quoi.
0: Ouais, carrément. Et puis, je pense que ça a induit en erreur plein de soignants aussi. Parce que si c'est la seule réponse qu'on voit quand on tape sur Internet, bah, c'est aussi des choses qu'on va plutôt proposer facilement. Alors qu'en fait, il y a plein d'autres choses à faire avant ça. Et il y a peut-être plein d'autres choses à faire à la place de ça. Mmh. Mais ça a marché, hein, pour des gens. Je sais très bien qu'il y a des gens pour qui ça fonctionne. Mais bon, c'est vrai que c'est pas la seule solution, quoi.
1: J'ai envie de te lire je ne citerai pas ce podcast, mais j'ai écouté un podcast sur le vaginisme. J'ai envie de te lire la description de l'épisode. Et tu vas me dire ce que t'en penses.
0: Ouais.
1: Qu'est-ce qu'un échec? Peut-on vraiment échouer à guérir du vaginisme? Dans le parcours de guérison, on le sait, il y a des hauts, il y a aussi des bas. Il est donc important de rebondir lorsque quelque chose n'a pas fonctionné. Puis, le programme de guérison qui a changé ma vie, 2 points, lien internet. Besoin de plus d'infos, réserve ton appel gratuit, 2 points, lien internet. Mes dilatateurs favoris, 2 points, lien internet.
0: Bah ça me fait péter un câble.
1: Ça m'a fait péter un plomb.
0: Mais parce que, en fait, déjà, il y a un truc quand même, Startup Nation et productivité, à se dire, ce qui ne te tue pas te rend plus fort. Mmh. Si tu n'y arrives pas, eh ben, continue et persévère, parce que c'est qu'avec la persévérance que tu vas rebondir et réussir ta vie. Déjà, le but d'un vagin, c'est pas forcément d'être pénétré et pénétrable. Mmh. Et en plus de ça, est-ce qu'on peut juste se laisser le temps de souffler, en fait? Mmh. Est-ce qu'on est obligé de trouver une solution à tous les problèmes? Mmh. T'as mal à la chatte, ok? Bah, peut-être qu'il y a des choses qui te font particulièrement mal. Bah, t'as
1: l'effet
0: de pas les faire,
1: oui,
0: tu vois.
1: Et quand on dit les fait pas, presque j'ai envie de le dire à la première personne, genre, bon, bah, je vais pas le faire.
0: Bah ouais,
1: je vais pas
0: c'est
1: le
0: ça.
1: Faire.
0: C'est ça.
1: D'ailleurs, il y a un extrait que j'aimerais bien qu'on écoute, ouais, encore de CL, l'extrait lactose.
2: Bah non. Non, c'est comme une intolérance au lactose, quoi. Ça veut dire ta pénétration, c'est genre rien, quoi. Mm-hmm. Limite, c'est l'intolérance au lactose, c'est plus chiant, en fait. Tu vois.
1: Okay.
2: C'est pas un truc dont je souffre. C'est pour ça que j'ai du mal à dire que c'est une maladie. C'est pour ça que c'est juste un truc que ton corps peut pas faire.
0: Ouais.
2: Comme une allergie, ouais, pas un handicap, c'est pas une chose qui est grave.
0: Ouais. Mais ouais. Je l'aime trop, cette CL.
1: Ouais.
0: Enfin, je la trouve ultra.
1: Vraiment, j'ai envie que ce soit le titre de l'épisode. Le vaginisme, une intolérance au lactose comme une autre, quoi.
0: Non, mais moi, ce que je trouve, le fait de dire que c'est comme une intolérance au lactose, voire en fait l'intolérance au lactose, c'est plus chiant.
1: Ouais.
0: Donc là, ça, c'est sa version et c'est, ouais, sa, oui, perception de, oui, ses douleurs à elle. Mais nous, je pense que ce sujet et cet épisode-là, ce qui était important pour nous, c'est de décloisonner les parcours. C'est de se dire, en fait, il y a des gens qui ont décidé de pas trouver de solution et qui s'en portent tout aussi bien. Et en fait, c'est aussi essayer de sortir de ce besoin de solutionner les choses.
1: Mais si toi, derrière tes écouteurs, dans ton casque là, tu es une warrior, tu es une type de personne à aller faire Koh-Lanta, que le challenge, tu adores ça, et que t'as envie de suivre ce parcours de God de plus en plus grand dans ton... Mais on est là pour toi aussi.
0: Mais bien
1: on
0: sûr.
1: On trouve ça aussi super.
0: Mais go.
1: Le problème, c'est chacun sa solution. Chacun son...
0: Son chemin, finalement.
1: Putain, c'est une chanson. Je ne sais pas. Et voilà. Et le truc de l'intolérance avec toi, c'est pas obligé de se changer. On peut se lâcher la vulve.
0: Ah ouais.
1: Ouais.
0: On va bien se lâcher la vulva.
1: On va, ouais, bien se lâcher la vulva.
0: Ouais, non, mais carrément. L'intolérance au lactose, moi, je trouve que c'est vraiment pas, ouais, mal pour expliquer... faire différemment.
1: Et ça me rappelle une anecdote qui a peut-être un peu rien à voir. Je la couperai peut-être au montage,
0: ah,
1: mais qui je pense est une chose qui nous ressemble pas mal, ce truc de vouloir se laisser tranquille. c'est que moi j'ai des dents pourries, j'ai pas mal de problèmes de dents et pendant des années j'ai vu des dentistes qui me disaient faut arracher 8 dents, mettre un appareil dentaire, potentiellement casser un bout de
0: c'est
1: la mâchoire.
0: Une dent qui sort du nez, c'est un peu anodin, je te le dis.
1: Non mais genre casser des bouts de mâchoire, faire de la rééducation pendant des mois. Non non non. Et en fait, il y a un dentiste qui m'a dit oui, vous pouvez faire ça ou bien vous faites rien du tout et juste bon bah potentiellement à partir de 60 ans, vous aurez plus de problèmes de dents que la moyenne. Il m'a dit c'est une option en fait. Et j'ai choisi cette option de ne pas me faire massacrer la mâchoire pour la reconstruire, pour machin, pour. Voilà.
0: Mais pourquoi en plus ? Enfin, c'est quoi le but ?
1: Non, non, il y a des vraies raisons médicales pour que mes dents se déchaussent ou je sais pas trop quoi. Okay. Mais j'ai aimé que le corps médical, à un moment donné. Et c'est arrivé hyper tardivement. Je pense que c'est le 8e dentiste que j'ai consulté qui m'a dit ça. Enfin voilà, et je trouve qu'il y a aussi de ça aussi.
0: Mais de ouf.
1: Voilà. Et si vous voulez faire l'opération de la mâchoire, mais bien sûr. Et je vous apporterai de la soupe.
0: Voilà, voilà. Avec une petite paille, parce que ce sera peut-être plus simple.
1: Mais si vous voulez pas la faire, on vous dira pas. Fais un effort.
0: Fais un effort. Ouais, non, mais grave. Mais en fait, c'est ça, c'est tout l'enjeu, c'est de se dire, c'est de reconnaître l'expertise des personnes par rapport à leur propre douleur et essayer de se baser sur elles pour qu'elles puissent expliquer, en fait, comment elles ont mal et se dire que le seul truc qui compte, c'est le choix de la personne. C'est pas ce qu'elle devrait faire pour aller mieux, c'est en fait, est-ce qu'elle a envie d'aller mieux maintenant ? Est-ce que c'est le bon moment maintenant ?
1: C'est la personne à un moment donné. Parce qu'en fait, il y a un moment dans sa vie.
0: Ah, mais grave.
1: Elle aura peut-être hyper envie, un autre, elle sera. Il y aura d'autres choses qui se passent dans sa vie, en fait.
0: Ben oui.
1: Ce sera pas le moment.
0: Peut-être t'as. Du coup, tellement mal que t'as plus envie de ken. Et du coup, dans ces cas-là, bah t'as peut-être pas envie d'occuper
1: ça.
0: Ah
1: oui, parce que ça. Encore une fois, on en refera un épisode, mais ce truc de, il faut surtout maintenir la flamme avec votre partenaire, ne pas arrêter. Pardon. Arrêtez.
0: Stop. Et est-ce qu'on a dit ça que nous on parle de personnes à vulve, on parle pas de femmes et de couples hétérocentrés avec des tubs, des tubs de Maxis.
1: Oui.
0: On parle vraiment de personnes à vulve, donc soit des hommes trans, soit des personnes non binaires, soit des femmes cis. Enfin voilà, vous voyez quoi.
1: Vous voyez. Bah voilà. Est-ce qu'on a conclu cet épisode ? C'est lâchez-nous la vulve, lâchez-vous la vulve.
0: Bien sûr.
1: Voilà, faites ce que vous voulez.
0: Ouais. Nous, on est vraiment là pour prôner l'autodétermination. Ouais. C'est-à-dire, chacun fait bien comme on veut.
1: On peut citer plusieurs mots à quatre syllabes.
0: Ah oui.
1: Autodétermination, empouvoirment.
0: L'agentivité.
1: Agentivité. Ça, c'est si vous avez fait un M2 sociaux. Normalement, vous les avez toutes.
0: Ouais, parce que ce qu'il faut vous dire, c'est que Lucie, avant de commencer le podcast, elle m'a vraiment dit, genre, je t'interdis de prononcer des mots à plus de 4 syllabes. Et je lui ai dit, nique-toi.
1: Ouais,
0: voilà.
1: C'est vrai qu'elle a dit ça.
0: Ouais.
1: Donc, cet épisode est terminé. Oui. Si vous avez aimé, abonnez-vous sur les plateformes. Parlez-en, abonnez-vous sur notre compte Instagram, j'ai mal à la chatte. Parlez-en autour de vous, notez-nous, mettez des commentaires, tout ça, tout ça.
0: On a un mail aussi.
1: J'ai malk ?
0: Non, c'est j'ai mal chatte. Voilà, c'est G comme le G, mal et chatte. Voilà, on a fait comme on pouvait, arrêter de nous juger, @gmail.com. Donc, si vous voulez nous partager des anecdotes, nous faire un retour constructif, nous dire Lucie, blablabla, ferme bien ta bouche parce que tout le temps tu parles. Non,
1: et c'est tu pas coupes vrai, tout le temps super. La parole à Mathilde.
0: Non, moi j'y fais ça aussi. Nous envoyer des petits cœurs, ça c'est cool aussi. Des photos de vulve, c'est possible aussi, mais il faut que ce soit intéressant pour le podcast. Voilà,
1: ouais, je dirais. Et mettez un trigger.
0: Peut-être quand même. On flash pas les gens comme ça. Hein.
1: Exactement. Dans le prochain épisode, on parlera. On dit ou pas ?
0: Bah ouais, je crois.
1: On parlera d'un grand sujet aussi des dyspareunies, qui est le rapport au trauma sexuel. Est-ce que c'est une info ? Est-ce que c'est une intox ? Est-ce que c'est une info, mais on s'en fout.
0: Voilà.
1: C'est un peu la DA, quand même. On s'en fout.
0: On s'en fout.
1: On s'en fout.
0: Mais peut-être pas, en fait. Si mais vous en pas. Foutez pas, on s'en fout pas.
1: Donc,
0: mais
1: on parlera
0: sinon, on s'en fout.
1: De dyspareunie et de traumatisme sexuel.
0: Voilà.
1: Eh bien, au revoir.
0: Au revoir.
1: À bientôt.
0: Bisous.
1: Bisous. Ce podcast a été créé et imaginé par nous-mêmes, Mathilde Gritten et Lucie Rondeau.
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1: Merci à Clara Sauzet pour son aide, à Quentin Maillot pour la prise de son et à Thibault Lafitte pour le graphisme.
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3: sur le gardien de but. Et tout d'un coup, j'arrête le ballon. Il reste immobile. Enfin, je ne sais pas s'il a arrêté le ballon, s'il est passé. En tout cas, je suis immobile. Et je me fonds dans mes pensées. De la position du gardien de but, je deviens un bébé de 9 mois. Un bébé de 9 mois qui traverse la Méditerranée avec sa maman, ses frères et sœurs, très très mal, les yeux fermés.

Flotte sur la Méditerranée, je flotte. Comme un bébé. Je gigote. Très lentement. Comme un bébé. Ça t'intéresse un peu plus.

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1: Maintenant, j'ai une petite suggestion. Tu préfères pas d'abord qu'on fasse juste un repérage, surtout si tu vas le faire les yeux fermés, la faire déjà avec un masque, pour se connecter,
2: si tu veux.
1: Tu vois ? Je sais pas, je peux juste se repérer pendant quelques minutes, comme ça, tu vois, dans l'espace.
3: Je m'appelle Nathan Arnaud, je suis danseur et chorégraphe. J'ai cette singularité d'être déficient visuel.
4: C'est Gerbi, je suis danseur depuis l'âge de, on va dire, 24 ans, 25 ans. Voilà, je pratique la danse contemporaine, je suis non-voyant depuis l'âge de 14 ans.
3: Comment on peut chorégraphier quand on est... En situation de handicap visuel, j'ai proposé notamment à Saïd de m'accompagner autour de ce questionnement-là. Moi, je connais pas le solo de Saïd, il connaissait pas le mien. Je me suis dit, comme point de départ, en tout cas, pour se mettre ensemble dans l'espace, en observation de qu'est-ce que ça raconte quand moi, les yeux fermés ou avec un bandeau, je me retrouve à transmettre mon solo à Saïd que j'ai jamais transmis à personne. Et inversement, bah, d'un coup, ça nous a mis tout de suite dans le contexte de la recherche. C'est-à-dire, bah, vraiment, c'est moi, chorégraphe, j'ai pas possibilité de voir les yeux. Il y a une danse que je connais bien parce que je l'ai interprétée. Je la transmets à l'autre. De quelle manière je vais m'y prendre pour la transmettre? Quelle partie de mon solo je choisis plus spécifiquement? C'est pas complètement un hasard, mais nos deux solos sont issus d'une expérience très personnelle. Il y a quelque chose qui nous ramène aussi à un endroit très intime qu'on a partagé finalement dès le premier jour en studio à travers nos danses.
5: Paume de main vers le sol, bras tendus, jambes tendues. Et puis, là je me sens un peu mieux, j'éclos, le bébé se sent un peu mieux, il grandit un petit peu, je tire avec mes bras, mes jambes glissent jusqu'à me retrouver les genoux au sol.
4: Comment tu t'appropries le mouvement?
5: Les fesses.
4: Et forcément, comment tu l'interprètes? Alors ça, c'est ma manière de voir les choses, c'est-à-dire que moi, j'aime beaucoup m'approprier sans que ce soit quelque chose de totalement identique. Mais comment moi, dans mon corps, dans mon énergie, ou en tout cas dans une autre énergie que je m'approprie aussi, comment je peux reproduire à ma manière ce qu'on me propose?
3: C'est à ton côté,
5: mon côté droit,
3: qui est en contact avec le sol.
5: Oui.
3: Tu as des jambes qui sont tendues.
5: Elles sont tendues, mais les pieds ne se touchent pas.
3: Ne se touchent pas. Est-ce que ta jambe gauche est légèrement en suspension dans l'air?
5: Oui.
3: Oui. Et tes bras sont tendus.
5: Oui.
3: Jusqu'au bout des doigts?
5: Oui.
3: Ok. Est-ce que ta main gauche et ton bras gauche est légèrement tendu? Et j'ai légèrement en suspension dans l'air.
5: Oui, ils sont séparés. Il y a la tête entre les deux.
3: Ton oreille, elle est en contact avec l'avant-bras droit.
5: Mais ton oreille, chez moi, elle est un peu plus. Presque. Ouais. Juste un peu en bas de l'épaule.
3: Et tu regardes légèrement vers le sol.
5: Je regarde avec le doigt le sol.
3: Avec l'œil
5: de... Mais ma tête n'est pas tournée vers le sol. Hein. Ma tête elle est vraiment entre les deux bras, mais un petit peu penchée vers le sol.
6: Donc, je m'appelle Sabine et je suis actuellement en thèse en études théâtrales. Un chorégraphe qui ne voit pas les danseurs qui sont sur le plateau, c'est comment il leur transmet le geste et comment il s'assure que le geste est fait correctement. Et là, c'est un peu un travail de pionnier. Et c'est aussi un peu qu'est-ce qu'on peut laisser comme trace pour les générations suivantes qui seraient dans cette situation et qui auraient envie de leur montrer que c'est possible. Donc ça, c'est important. Et aussi leur faire économiser du temps, en fait, en disant, voilà, il y a des choses qui ont été expérimentées.
7: Du moment où toi, Saïd, t'as transmis les matins, c'était précis et rapide. C'était le moment où il venait jauger sur toi directement. Si ça se trouve, peut-être un passage, une phrase qu'on peut se transmettre, enfin que vous pouvez vous transmettre juste par le tactile et sans rien dire.
2: On peut démarrer avec des simples postures dans un premier temps. Avec des postures fixes que tu reproduis et que tu... Ça peut être ça le préalable pour ensuite engager un mouvement. Puis on voit ce que ça fait peut-être.
3: Comment on pouvait se mettre en contact physique avec l'autre pour comprendre peut-être à un moment donné une posture corporelle, un déplacement. J'ai eu cette sensation qu'à un moment donné, quand on passait au tactile, on arrivait à préciser davantage le geste qu'on avait en tête ou qu'on avait envie de partager avec l'autre.
4: T'es là avec quelqu'un et tu vas l'accompagner dans son mouvement. C'est quelque chose pour moi qui peut se développer dans l'espace. Et comment développer ça dans l'espace sans devoir l'exprimer vocalement? Moi, je suis persuadé que ça, c'est possible. Parce que là, on rentre dans une sorte de contact qui permet forcément l'orientation du duo ou du trio, enfin voilà, de manière plus simple.
8: Donc là, tu as dit qu'il fallait pencher un peu vers la gauche, la ligne des épaules.
2: En fait, ta ligne d'épaule, elle se désaxe comme ça.
8: Ah, comme ça?
2: Ouais, elle se désaxe. Elle ne se penche pas comme ça dans un premier temps.
8: Non, moi j'allais comme ça.
2: Non, elle se désaxe comme
8: okay.
2: ça.
8: Ok.
2: Et en fait, il n'y a pas d'arrêt, et en fait, elle se désaxe, et elle avance comme ça.
8: Ouais, et après les
2: et
8: bras
2: en fait, en même temps, tu as tes bras qui s'étirent comme ça, et en fait, tout se fait en même temps.
8: Ouais. Et après, c'est là que je descends.
2: Et là, tu commences à déverrouiller les genoux, commencer à descendre tranquillement.
8: Et les bras qui se lèvent.
2: Tu vas chercher, et puis à un moment donné, tu vas tellement te rapprocher du sol que tu vas être obligé d'y aller. Et là, tu vas t'écraser d'un coup le visage.
8: L'écrasement, ça se fait boum ou bien c'est lentement?
2: Non, tu vas le maîtriser.
8: Ok.
7: Keyframe, où c'est une posture où c'est je prépare à lancer le javelot. La dernière posture, c'est le javelot est lancé. Et du coup, comment on va d'une posture à l'autre, juste en donnant le début et la fin.
2: Ah, super ça.
7: Et comme vous, il y avait des transitions qui n'étaient pas les mêmes, mais vous étiez d'une posture à l'autre.
2: Ça, c'est une super idée ça. Voir
7: comment.
2: On se met d'accord sur le début fin et c'est quoi le trajet quoi.
4: Ouais.
7: Oui, alors on ne dit pas le trajet. Et du coup, il y a une infinité de propositions
2: oui,
7: pour aller d'un point.
2: Le truc, enfin, le chose reste ouverte.
7: Ouais.
2: Très bien, ça.
3: Comment on organise notre trajet, comment peut-être on peut le dessiner, et à chaque fois d'être hyper clair sur c'est quoi ce point de départ du A et où on y va, où se situe le B.
8: Donc là, moi, je propose une posture et puis on va reproduire cette posture en se déplaçant.
2: Et
8: donc on se déplace tous ensemble.
2: Au point B, tu refais la même posture.
8: Mais on fait tous ensemble.
2: Ah, tous ensemble.
9: Donc on commence.
2: C'est-à-dire, qu'on commence par comprendre c'est quoi sa posture de départ.
8: D'accord.
2: Ensuite, on se positionne dans l'espace et à l'écoute de Saïd, on y va, on se déplace et on fait du point A au point B. Et on doit écouter que Saïd. Et comme on va tous bouger en même temps, ça va être un petit.
4: Ce sont des outils que tu utilises, enfin en tout cas moi pour ma part, des choses que j'utilise de manière quotidienne. Enfin moi perso j'utilise aussi le son, mais aussi le sol, la texture du sol. C'est quelque chose pour moi qui fait partie du quotidien quoi. Voilà. Après ouais, bien sûr tu textualises de tout ça dans la danse et tout ça.
2: Là, faut peut-être qu'on ait plus de temps.
8: Je vous dis quand je suis prêt pour la posture.
7: Ouais.
8: Et puis vous venez, okay.
3: Et du coup, ça aussi qui m'intéresse énormément dans ces corps au plateau et là, en l'occurrence, dans un studio.
8: Ok.
3: Peut-être il y a un trajet initial et il y a peut-être des micro-trajets autour et à chaque fois, ça consolide et ça texturise, je dirais, le déplacement des corps dans l'espace.
8: C'est bon? On a tous plus ou moins une poste. Attends, on attend Clément. Pierrot.
7: C'est bon.
9: Ouais, moi je suis là.
8: Ok.
5: Alors, 3, 2, 1, go. Et retourne au point de départ en se déplaçant.
7: Si tu veux.
5: 3, 2, 1, go. Alors, vous voulez voir vraiment la posture maintenant?
6: Ouais.
7: Voilà, allez.
6: C'est pas du tout ce que j'ai fait.
4: Vu de manière plutôt artistique, chorégraphique, c'est autre chose. Par exemple, tu marches avec quelqu'un dans la rue, tu lui tiens le coude, mais légèrement, sans. En même temps, t'as, par exemple, le dos de la main qui touche son flanc, parce que ça te permet de sentir mieux le corps. T'es vraiment dans l'attention de tout le corps pour anticiper le mouvement de l'autre. Quand je marche avec quelqu'un, j'ai vraiment l'impression que je danse. Et que la manière dont la personne me guide et tout ça, donc ce sont des choses qui, pour moi, se retrouvent d'une certaine manière ou d'une autre dans le processus d'un travail artistique, création ou atelier ou quoi que ce soit.
2: Quand on est guidé, en fait, ça demande toujours à se réorganiser sa posture, ça crée des fois de la bascule, etc. Parce qu'on suit vraiment la personne qui nous guide. Mais je pense que quand on a cette expérience de danser, ouais, cette chose-là, elle est facilitée.
4: Ouais.

0: Bon, l'idée, c'est que toi, tu transmettes les yeux fermés une partie de ton solo.
1: Ouais.
0: Ça aide le danse.
1: Ouais.
0: Et moi, je décris ce que je vois.
1: Ouais, ça pourrait. Ouais. Je sais pas, je me dis comme
0: ah,
1: ça.
0: Ah ouais, c'est super intéressant. Ouais. Ouais.
1: Puis moi, je garde les yeux fermés, puis après, tu vois, je vois.
0: Ouais, d'accord.
1: De toute façon, vous comptez plein de trucs.
0: Ouais. Je m'appelle Maï Sauvageau. En tant qu'observatrice, en fait, on regarde et on constate des choses qui dépendent aussi de notre sensibilité. Hein. Et comme je suis effectivement sensibilisée à tout ce qui est danse et accessibilité de la danse aux personnes en situation de handicap, et je suis là en tant qu'observatrice, en tant que chercheuse, mais avec l'idée aussi d'explorer un petit peu par le mouvement tout ce qui va être expérimenté pendant ce laboratoire. Donc Saïd est allongé sur le flanc droit, les jambes et les bras tendus, les mains face à lui, la tête légèrement tournée vers le sol, elle est appuyée sur son bras droit, la jambe gauche est au sol, mais le pied gauche est légèrement au-dessus du sol, et la jambe gauche est légèrement au-dessus de la jambe droite. Les deux pieds sont un peu flex. Il bascule sur le dos en pliant les bras, en pliant les coudes et en pliant les jambes. La tête est toujours au-dessus du sol. Il est en appui sur le dos. Et il bouge très délicatement les doigts des mains, les jambes. La tête est toujours au-dessus du sol. Il s'immobilise. Il tire sur ses avant-bras pour se mettre

bébé dans les bras, sur le flanc droit, les deux jambes légèrement pliées et les bras pliés puisqu'il y a toujours ce bébé. Et ensuite, il bascule sur le dos en soupirant.

0: Alors, il y a des mouvements que j'ai escamotés parce qu'en fait, t'allais trop vite et je savais
1: pas.
0: Ah
1: oui, mais je savais pas. Mais c'est pour ça. Non, mais là, je rigole, mais c'est vrai que il faut essayer de trouver parfois des. Tu vois, par exemple, la position du chat ou le chat qui fait dos rond. Tu vois, des trucs qui peuvent nous ramener à quelque chose de plus simple,
0: oui,
1: et qui peuvent nous donner une image claire de ce que c'est. Parce que là, c'est trop. Et encore, là, c'est rien. Si tu dois expliquer, décortiquer, c'est faisable, mais ça prend beaucoup de temps, quoi.
0: Après, tout dépend de ton intention. C'est-à-dire, est-ce que tu veux que le mouvement soit reproduit de façon extrêmement détaillée et rigoureuse, voilà. Ou alors est-ce que tu veux juste une intention? Est-ce que tu veux l'intention du gardien de foot, l'intention, voilà, de la prière, ouais. Ou est-ce que tu veux vraiment dire, bon, voilà, ton position de prière, mais ton genou droit est légèrement reculé par rapport au genou gauche.
1: C'est ce que disait Nathan tout à l'heure, voir comment on interprète ce qu'on dit.
0: Ouais.
1: C'est ça qui est,
0: ouais,
1: intéressant aussi. Ça, oui, ça, je suis d'accord, moi, en tout cas.
2: Là, ce qui était intéressant, c'était pas tellement le résultat, c'était comment on y allait, quoi.
3: Ben oui, voilà, c'est ça. C'est ça, un peu comment interpréter un peu la chose, comment, mm-hmm, interpréter le trajet,
2: comment
3: le
2: processus, l'adapter,
3: voilà, comment l'adapter, voilà.
2: Prendre une certaine liberté à l'intérieur de ça.
3: Comment le rendre accessible? On parle beaucoup d'accessibilité.
2: Ouais. Oui, mais entre nous, la question, elle se pose.
3: Oui, mais bien sûr, tout à fait.
2: J'observe depuis plusieurs mois que le fait d'avoir en ce qui me concerne, un restant visuel avec une vue qui est quand même très diminuée, avec parfois des contextes de travail, je pense notamment à quand on est dans un théâtre avec une luminosité assez faible, ben finalement je deviens non-voyant. J'ai beau être proche des équipes, dans mes yeux c'est pratiquement comme si je me retrouvais dans l'obscurité totale. Mais je me retrouve non-voyant sans avoir les outils nécessaires pour continuer à travailler avec l'équipe comme si j'avais encore la vue. Et donc c'est ce qui m'intéresse cette semaine, c'est justement peut-être d'aller chercher à l'endroit de l'aveuglement quels vont être les outils nécessaires pour moi pour dépasser en fait ces moments de la journée où peut-être je me retrouve finalement non-voyant. Ça m'embarque tout de suite ailleurs dans la recherche et j'ai l'impression que les choses vont du coup plus vite. C'est vrai que finalement, il y a quand même des moments où ça me repose les yeux et puis ça me donne plein de petites de nouveaux défis, quoi, nouveaux défis de travail.
3: Je pense que dans un processus créatif avec des danseurs voyants, pourquoi pas à un moment d'aller travailler toi avec les yeux fermés avec eux, et ça peut peut-être te donner une forme, d'autres infos en rapport avec ta création, en rapport avec tes idées. Tu sais, quand moi je travaille avec des voyants, que je leur mets le masque et qu'on travaille dans le noir et tout ça, forcément ils vont chercher autre chose et je leur donne les outils avec lesquels ils peuvent découvrir une autre manière de bouger, et ça permet une autre créativité dans leur esprit. Et je pense que dans un processus créatif, je pense que ça peut apporter quelque chose, je pense que ça peut être que positif de toute façon.
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3: Ouais, j'étais sérieux, quoi, Nils. Que tu veux encore continuer ?

climat, ou cire de feu, qui enveloppait un phénomène naturel très fragile. Comme ce phénomène ne s'appelait pas Blanche-Neige, il ne croyait pas aux marchandes de pommes. Alors il a dit « Salut, choléra !» d'une voix forte, et la pauvre vieille dame est tombée en poussière. Comme tout ceci se passait dans un endroit très privilégié où il n'est pas question de mourir de faim toutes les 5 minutes, alors on pouvait respirer un peu. Ça n'empêche pas que les églantiers ont bourgeonné en janvier, que les pendules ont créé des choses invraisemblables et que les serpents se sont couchés ronronnant au pied de l'agneau à tête de mule, et que la neige s'est arrêtée de tomber à 3 cm du sol pour ne pas étouffer un phénomène naturel très fragile, mais bien improbable.

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4: RFI, bonjour, 16h en temps universel, bonsoir, 18h à Paris et à Vienne.
3: Nicolas Brousse.
4: H-3 avant la finale de l'Eurovision, le concours de chant très populaire qui en est à sa 70e édition. Mais cette année, 5 pays boycottent pour protester contre la participation d'Israël. C'est Vienne qui reçoit ce soir la capitale autrichienne, où certains ont fait savoir dès cet après-midi leur opposition. Taïwan est une nation indépendante, rappel de la diplomatie taïwanaise adressée à Donald Trump suite à sa visite en Chine, qui considère Taipei comme une de ses provinces. Le président américain demande à Taïwan de se retenir de toute proclamation d'indépendance, n'ayant pas envie, dit-il, que ses soldats avalent 15 000 kilomètres pour faire la guerre. Dans ce journal également, une enquête française pour faire la lumière sur la disparition du journaliste et opposant saoudien Jamal Khashoggi, il y a 8 ans, au consulat saoudien d'Istanbul. Et puis la liberté académique de plus en plus menacée à travers le monde. Avec plus de 160 millions de téléspectateurs, c'est l'un des rendez-vous télévisuels les plus suivis de l'année. L'Eurovision, ce soir 70e édition déjà pour ce concours de chant qui rassemble, comme son nom l'indique, les pays européens, mais aussi de manière plus surprenante, des pays comme l'Australie ou encore Israël. L'État hébreu dont la participation cette fois suscite la polémique et même le boycott de 5 pays, dont un poids lourd, l'Espagne, mais aussi l'Irlande, l'Islande, les Pays-Bas et la Slovénie. La télévision publique slovène a même programmé ce soir un documentaire sur les Palestiniens à la place de l'Eurovision. Le message est donc clair. Pourquoi avoir exclu la Russie suite au déclenchement des hostilités en Ukraine et pas Israël, dont la réplique aux attaques terroristes du 7 octobre lui vaut entre autres des accusations de crimes de guerre. Même en Autriche, pays hôte, ce soir, l'opposition se fait entendre. Des militants pro-palestiniens ont organisé un concert alternatif dans le centre de la capitale, Vienne. Reportage d'Isorias.
5: Bien que le concours se déroule dans son pays et que l'ambiance soit festive à Vienne, Gloria, l'une des manifestantes, a décidé de ne pas regarder ce soir. Pour cette jeune femme de 32 ans, la participation d'Israël au concours n'est pas anodine.
6: On ne peut pas dire que l'Eurovision soit un simple divertissement alors qu'il est avéré que c'est un événement profondément politique. La Russie, par exemple, a été immédiatement exclue de la compétition alors qu'on ferme les yeux sur Israël. C'est un événement où on se produit sous le drapeau national au nom de son pays. On ne peut donc tout simplement pas dissocier cela de ce que fait le pays.
5: À quelques mètres derrière, dans le cortège, Michelangelo discute avec une amie espagnole comme lui. Il approuve totalement la décision de son pays, l'Espagne, de boycotter le concours cette année et le boycottera lui-même ce samedi soir. Il aimerait qu'ils soient nombreux à le faire.
7: L'Espagne a été boycottée par l'Autriche en raison du régime fasciste d'alors, et l'Autriche avait raison. Elle nous a aidés à grandir en tant que pays, même si c'était un petit geste. Et aujourd'hui, nous devrions faire le même avec Israël. Car pour ce pays, plus encore que pour la Russie ou l'Espagne à l'époque, son image à l'étranger est un élément fondamental.
5: Ceux qui, au contraire, voudront regarder ensemble cette finale pourront le faire devant l'hôtel de ville, où un espace avec écran géant peut accueillir jusqu'à 30 000 personnes. Isorias, Vienne, RFI.
4: L'émission commence à 21h locale. Le virus Ebola est en Ituri dans l'est de la RDC, 17e épidémie d'Ebola qui touche la République démocratique du Congo. Et il n'existe pas encore de vaccin pour ce variant Bundi Bugyo. L'agence sanitaire de l'UA met en garde contre un risque élevé de propagation. Déjà 246 cas suspects répertoriés en RDC, 80 décès enregistrés. L'Ouganda voisin est également concerné. Nous entendrons le ministre RD congolais de la Santé dans le prochain journal. Ce sont d'abord les États-Unis qui l'ont annoncé, puis le Nigeria l'a confirmé, la mort d'Abu Bilal al-Minouki, que Donald Trump a présenté comme le numéro 2 du groupe État islamique dans le monde. Résultat d'une opération menée conjointement par les deux pays, opération Air Sol de précision, minutieusement planifiée, extrêmement complexe, qui s'est déroulée au cœur de la nuit dernière, précise un communiqué de l'armée nigériane. On y revient dans la première édition d'Afrique Soir, tout à l'heure à 18h30, temps universel. Taïwan est une nation démocratique, souveraine et indépendante qui n'est pas subordonnée à la République populaire de Chine. Réaffirmation ce week-end du ministère taïwanais des Affaires étrangères, après que Donald Trump a mis en garde Taipei contre toute proclamation d'indépendance. Avec cette déclaration, le président américain, englué dans la guerre contre l'Iran, fait donc un geste envers son homologue chinois à l'issue d'un sommet de 2 jours à Pékin avec Xi Jinping. François-Damien Bourgeoury, c'est un changement de paradigme. Jusque-là, Washington s'en tenait à un strict statu quo.
2: Un soutien militaire sans reconnaissance officielle de l'indépendance de Taïwan. Depuis 1979 et le Taiwan Relations Act, Washington a toujours maintenu un savant équilibre dans ses relations avec Taipei. Mais en mettant en garde l'île contre toute déclaration d'indépendance, Donald Trump a fait un pas vers Pékin, explique le chercheur Marc Julienne. Il est interrogé par Elliot Vessier.
8: Il se rapproche de ce que souhaiterait la Chine et de ce que probablement Xi Jinping a essayé de convaincre Donald Trump, c'est de passer du non-soutien à l'indépendance à l'opposition à l'indépendance.
2: Donald Trump qui a aussi déclaré n'avoir pas encore pris de décision sur la poursuite des ventes d'armes à Taïwan. Or, toute annulation ou diminution des livraisons constituerait un signal inquiétant, explique Marc Julienne.
8: C'est potentiellement l'abandon ou en tout cas la suspension du soutien militaire américain qui est encore une fois prévu par la loi américaine. Donc c'est une forte préoccupation pour les autorités taïwanaises, mais de manière générale, je pense, pour la population, puisque les États-Unis sont le seul partenaire de défense de Taïwan.
2: Le chercheur estime qu'il s'agirait aussi d'un signal extrêmement négatif envoyé aux alliés des États-Unis dans la région, notamment à la Corée du Sud et au Japon.
4: Dossier suivi par François-Damien Bourgeoury. RFI, il est 18h06 ici à Paris, 8 ans après l'assassinat en 2018 du journaliste Jamal Khashoggi au consulat saoudien d'Istanbul. Un juge français du pôle crime contre l'humanité va enquêter. La plainte a été déposée en France contre le prince héritier saoudien Mohamed Ben Salman. Aram Beng, comment cela est-il rendu possible?
9: La plainte est déposée depuis 2022 par des associations parmi lesquelles Reporters sans frontières pour torture et disparition forcée lors d'un passage de Mohamed Ben Salman à Paris. L'annonce de l'ouverture d'une enquête en France sur la disparition de Jamal Khashoggi est donc saluée par l'association française. Antoine Bernard, directeur du plaidoyer de RSF.
10: C'est une très bonne nouvelle, une enquête judiciaire indépendante. À date, c'est la seule au monde, c'est la seule enquête judiciaire crédible au monde sur le meurtre et l'assassinat de Jamal Khashoggi. Eh bien, cette instruction, cette enquête va démarrer et RSF va évidemment y collaborer du mieux possible.
9: Et qu'est-ce que vous en attendez ?
10: Nous en attendons bien sûr la vérité, surtout les responsabilités individuelles, quelles qu'elles soient, et enfin, la justice. Que des sanctions soient recherchées dans le cadre d'une procédure crédible, équitable, comme la France peut en offrir, et qui aboutisse véritablement à la sanction de ce crime abominable.
9: Avant cette décision de la Cour d'appel, le parquet national antiterroriste s'est toujours opposé à l'ouverture d'une enquête en France, au motif que les associations n'étaient pas recevables.
4: Les précisions d'Aram Beng. La liberté académique, aussi appelée liberté universitaire, est de plus en plus mise à mal à travers le monde, et ça n'est pas de bon augure pour la diffusion et la transmission des savoirs. Dans 50 pays, elle a même nettement reculé ces 10 dernières années, et c'est dans les États-Unis de Donald Trump que la chute est la plus brutale. Résultat du dernier indice de la liberté académique publié chaque année par l'université de Nuremberg en Allemagne et celle de Göteborg en Suède. Une enquête dont vous avez pris part, Stéphanie Schuller.
11: La liberté académique garantit la pluralité des savoirs, l'excellence intellectuelle et plus largement la vitalité démocratique d'un pays. Les scientifiques peuvent-ils choisir librement leur terrain de recherche, enseigner sans subir de pression? Peuvent-ils s'exprimer sans contrainte sur des sujets controversés, échanger entre eux, y compris à l'international, sans rencontrer d'obstacles non académiques? 2357 scientifiques de 179 pays ont répondu à ces questions. Le résultat est sans appel. En 10 ans, la liberté académique n'a pas seulement reculé dans des pays tels que l'Inde, la Hongrie ou la Turquie, mais aussi dans de nombreuses démocraties libérales, comme en Suisse ou aux Pays-Bas. La chute la plus brutale, de 50% en un an et demi seulement, concerne l'autonomie institutionnelle des universités américaines. Le retour au pouvoir de Donald Trump s'est traduit par des ingérences politiques massives. Les fonds de recherche ont été réduits, leur versement conditionné à l'application d'une ligne idéologique. Seuls 9 pays ont vu leur liberté académique s'améliorer, comme la Gambie, et parmi les pays les mieux notés, on retrouve le Vanuatu et la Barbade. La France, elle, apparaît dans le groupe intermédiaire.
4: Une enquête à laquelle a pris part Stéphanie Schuller. Toutes mes excuses aux professeurs de français qui écoutent Radio France Internationale. Il est quasiment 18h10 ici à Paris. Je vous retrouve dans 50 minutes pour un prochain journal. En attendant, c'est Mondial Sport sur la Radio du Monde. Merci à tous de votre fidélité.
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1: Le 15 août 2025, une agression raciste s'est, semble-t-il, transformée en chasse à l'homme noir. Cela s'est passé ici, à Royères-de-Vassivière, un village de quelques 600 habitants au cœur de la Creuse. Une nuit qui restera marquée dans la mémoire de ce village où le RN est arrivé en tête lors des dernières élections législatives.
2: Pagaille, à Royères-de-Vassivière, une enquête sonore au cœur d'un village fracturé. Un documentaire d'Alexandre Hérault, réalisé par Vincent Deck, produit par Blast.
3: C'était lors visiblement de la fête du 15 août. C'est à Royères-de-Vassivière, en fin de soirée. Il y a eu une altercation entre deux groupes, dont l'un, parmi ceux qui étaient là, un jeune noir, d'où ensuite la chasse aux nègres qui est dénoncée.
4: Oui, alors ça serait produit vers 1h30 du matin. Un élu municipal et un membre du comité d'organisation, puisqu'il y avait cette fête, s'en serait pris à la seule personne noire de la bande, proférant des injures à caractère raciste. Et ils n'ont pas seulement tenu des propos racistes, ils se sont mis à pourchasser les victimes, dont cette personne dans les rues de la ville, en essayant de les attraper. Les expressions de chasse aux nègres et on va se le faire auraient alors été prononcées, selon ceux qui ont assisté à la scène. Et c'est finalement l'intervention de la gendarmerie qui a mis fin aux violences. Forcément, dans ce village de 500 habitants, c'est le choc.
2: Maître Colline Bouillon, tout d'abord, comment cette affaire vous est parvenue ?
5: Alors moi, je suis contactée après que les victimes aient pris la décision de déposer plainte. Et c'est comme ça que j'arrive à Royères-de-Vassivière. Quand on me contacte, on m'informe qu'il s'agit de violences à caractère raciste. Mais quand j'entends le récit qui est fait par les victimes, J'ai l'impression que le sol se dérobe sous mes pieds. C'est-à-dire que je n'aurais jamais imaginé qu'il pouvait, dans un village français, lors d'une fête du 15 août, avoir lieu à de telles violences émanant, qui plus est, par de conseillers municipaux.
6: Maxime a une vingtaine d'années. Il est la principale victime. Mais Maxime, c'est un nom d'emprunt, car il a souhaité rester anonyme. Il vit à Royères depuis plusieurs années et travaille ici. En exclusivité pour le média, il nous raconte cette fameuse nuit au cours de laquelle il a été pourchassé.
7: Arrivé un peu plus tard, le 15 août, c'est une soirée qui est organisée par le comité d'animation de Royères-de-Vassivière. Donc c'est chaque année, quoi. Et ce qui s'est passé, c'est que il devait être aux alentours de 2h, 2h30. Et nous, on est restés parce qu'il y avait une bonne ambiance encore aux tables. Et en fait, moi, de mon point de vue, ça s'est passé d'une fraction de seconde. C'est que les gens du comité ont débarqué, l'élu municipal cité et le président de la CCA. Ils ont débarqué et puis là, directement, c'est parti en live, quoi. Très rapidement, ils ont commencé à me dire... toi, allez, dégage, toi, tu dégages. Et donc, le président de la CCA qui a commencé

0: mis une patate, je suis tombé au sol. Puis je me suis mangé des coups de pied dans les côtes, dans le dos, les cervicales, dans la tête, partout. Puis à un moment, ils ont lâché prise avec moi et ils se sont mis directement à reprendre leur pick-up en disant on retourne à la chasse aux nègres, et ils communiquaient par talkie-walkie. Donc dans notre tête, on se dit, s'ils utilisent des talkie-walkie qu'ils utilisent pour la chasse, qu'est-ce qui nous prouve qu'ils n'ont pas leur propre fusil à eux?
1: Les gendarmes auraient mis presque une heure à intervenir d'une part et n'auraient pas fait état de particulières suites après avoir entendu les discours. La victime principale a été raccompagnée et sinon c'est le silence, c'est le néant. Jusqu'à ce qu'une plainte, des plaintes soient déposées, jusqu'à ce que l'affaire soit visibilisée.
2: Maître Bouillon peut peut-être préciser ce que contient cette plainte.
1: Il y a des personnes qui se sont fait passer à tabac, clairement. On ne parle pas de personnes qui se sont fait pousser ou qui auraient reçu une claque. C'est des membres cassés, des jours d'ITT qui vont à ce jour entre 10 et 30 jours. Donc, c'est des faits qui sont extrêmement graves, qui suscitent en général l'ouverture d'une instruction judiciaire. Parce que on a rarement le cas où un groupe d'hommes se permettent de commettre de telles violences sans qu'on approfondisse une enquête, car deux personnes seulement étaient identifiées, alors que de nombreuses personnes étaient présentes selon les victimes et portaient des tenues qui signifiaient leur participation à l'organisation de la soirée du 15 août.
3: Moi, si j'avais été le maire de Royères-de-Vassivière, déjà, j'aurais liquidé le comité des fêtes.
2: Véronique Decker, correspondante locale du journal La Montagne.
3: On ne peut pas avoir un président du comité des fêtes qui est bourré à la fin de la fête et qui va taper des gens. Je pense que j'aurais proposé au conseil municipal qu'il ne soit plus élu, parce qu'un élu doit représenter sa population, pas lui taper dessus. Donc il y avait des limites. Je pense que le maire de Royères n'a pas été à la hauteur de l'enjeu. Et que s'il avait agi, ça aurait calmé le jeu. Et les policiers qui ont quand même, la gendarmerie a été appelée par les jeunes, ils n'ont pas contrôlé les voitures qu'ils ont vues. Et s'ils avaient fait souffler dans le ballon les conducteurs des voitures, on aurait eu des chasseurs à pied. Donc c'est l'absence de sanctions à la hauteur de ce qui s'était passé qui a fait monter les enjeux.
1: C'est le sentiment d'un village un peu à l'américaine où on peut être armé, on peut se défendre, on peut librement attaquer une personne en raison de sa couleur de peau et tout ça. On ne sait pas concernant les auteurs, à savoir si c'était leur coup d'essai ou s'ils disposaient, s'ils étaient dans des groupes WhatsApp ou autres qui diffusaient des messages à caractère raciste. On n'en sait rien. Il y a deux figures qui ressortent, peu banales, c'est-à-dire l'une d'entre elles est conseiller municipal. Et tous deux sont membres et présidents de l'ACCA, l'Association des chasseurs de Creuse. On voit bien que pour la gendarmerie de Royères, c'est très, ils connaissent le prénom et les surnoms de chacun des protagonistes qui sont évoqués. C'est des personnes avec qui, très certainement, ils boivent le café, avec lesquelles leurs enfants vont à l'école. Là, on est au cœur du village pour gérer des histoires du village. Donc ça encore, c'est un choix de la part de la justice. C'est-à-dire qu'il aurait suffi de saisir une gendarmerie qui soit délocalisée, mais ne serait-ce que de quelques dizaines de kilomètres.
2: Pauline et Quentin, comment elle a raisonné, pour vous, cette nouvelle? Un effet de sidération?
4: Ben un peu, ouais, quand même, parce que parler de trac, d'entendre des mots comme nègre, chasse à l'homme, etc., ça fait quand même un drôle d'effet. On est quand même en 2025 en France. Je sais pas, je trouve que c'est choquant.
5: Moi, j'ai appris la nouvelle, pas la première info que j'ai eue, c'est pas l'info de ce qui s'est passé à Royères, c'est l'info de quand il y a eu une manifestation en soutien aux victimes et que certaines personnes étaient en train de faire des saluts nazis en face de cette manifestation.
6: C'était sur la place du village.
5: Et c'était sur la place du village. Une journaliste a été agressée aussi ce jour-là.

0: ce qui s'est passé ensuite. Maître Colline Bouillon, quelques jours après, c'est un rassemblement. Quelques 250 personnes qui se sont réunies. Et vous étiez là et vous étiez présente. Quelle était l'ambiance lors de cette réunion ?
1: Il y avait lors de cette réunion une vraie volonté de s'affranchir de toute récupération politique. C'est à ce titre qu'aucun représentant politique ou d'associations, de syndicats, d'ONG, n'a eu accès à la parole. Parce qu'en réalité, ce rassemblement, c'est un rassemblement populaire qui mélangeait toutes sortes de profils venus de différents endroits en Creuse et qui voulaient, au nom du vivre ensemble, témoigner de leur soutien à l'égard des victimes.
0: C'est lors de cette réunion, de cette manifestation, qu'on sent que le village commence à se diviser en deux. Comment vous analysez cette fracture ?
1: En réalité, je pense que les gens du village, de part et d'autre, ont le sentiment que cette histoire a permis une instrumentalisation et que leur village a été placé sous le feu des projecteurs à des fins autres que celles de défendre le vivre ensemble. Et par peur de se retrouver au milieu de tout ça et de ne plus gérer la situation, je pense que les victimes ont souhaité préserver leur parole. Et pendant ce rassemblement, il y avait également sur place des personnes qui contestaient le caractère raciste des faits, qui contestaient la réalité des violences qui se sont commises dans la nuit du 15 au 16 août 2025. Et j'en ai fait malheureusement les frais, car pendant mon intervention, deux personnes assurent avoir vu des saluts nazis commis légèrement en marge du rassemblement, ainsi que des menaces de mort et des injures sexistes à mon endroit lors de ma prise de parole.

0: On est sur le plateau de Mille Vaches, Arnaud Chapal. Comment le Parisien de la Creuse, représentant les écologistes, comment on aurait envie de planter le décor ?
1: D'abord, c'est un pays qui est extrêmement attachant, avec des paysages magnifiques, naturels et tout ça. Et c'est une terre rude. On dit beaucoup que quand il y a quelqu'un qui arrive en Creuse, il ne se fait pas accepter tout de suite. Il faut qu'il passe le premier hiver.
0: Ceux qui y viennent, ce dont on a besoin, c'est l'accueil. Et c'est aujourd'hui ce qui est peut-être mis à mal par cette histoire de Royère, de Vassivière.
1: Oui, l'histoire de Royère, en fait, elle nous a tous pris par surprise. On a été stupéfaits, on a vraiment été choqués. Quelque part, on a été un peu naïfs. Parce que le terrain, il a été labouré par le travail de l'extrême droite, en fait. Il y a un discours ici, mené par l'extrême droite locale, qui est extrêmement clivant. Pour certains, la parole se libère. Et puis, au-delà de la parole, ben voilà, il y a des gens qui se sentent autorisés, qui se sentent protégés en allant attaquer quelqu'un qui est assis à une table juste parce qu'il n'a pas la même couleur de peau que lui. Et c'est là où je dis qu'on a été naïfs, parce qu'on aurait dû comprendre que ça ouvrait les vannes à des sentiments. Alors, on est obligé de relier ça à une situation économique difficile. On est une terre d'élevage. Les fermes ici, elles ne sont pas bien grandes. Donc il y a une frustration chez les agriculteurs de ne plus pouvoir gagner leur vie comme le faisaient leurs parents, leurs grands-parents, en allant vendre les bêtes au foirail et tout ça. C'est un système qui marche beaucoup moins facilement. Et donc les agriculteurs, ils sentent qu'ils sont dans la fin d'un monde qui leur a été un petit peu imposé, puisque maintenant il faut acheter plus de matériel, faut acheter plus de scie, faut avoir une ferme plus grande pour démarrer et tout ça. Et il y a quelqu'un qui va vous dire, bah c'est de la faute de l'autre là. Alors l'autre, bah ça va être l'immigré, hein, bien sûr. Alors les immigrés en Creuse, faut un peu les chercher. Ah oui, mais c'est la faute des gens qui sont au RSA. Oh là là, les gens qui sont au RSA, les assistés, vous savez. En Creuse, il y a 2300 personnes qui touchent le RSA. Donc cette agression de Royère, elle trouve sa source aussi dans un état d'esprit de gens qui comprennent plus très bien comment ça s'articule autour d'eux.
0: Quand on vient et qu'on débarque au milieu, même un mois et demi plus tard, on se rend compte qu'aujourd'hui, il n'est plus du tout le temps d'en parler. On a l'impression qu'il y a une volonté des habitants de Royère, de Vassivière, et même du plateau de Mille Vaches, de se réapproprier leur récit.
1: Oui, et c'est leur histoire, c'est important. Parce que, je disais, bon, la Creuse, c'est 114 000 habitants. Hein. Il y a 4 vaches pour un habitant ici. Donc on est entre soi. On n'a pas l'habitude de voir débarquer de Paris TF1, Libé, tous ces trucs-là. Qu'est-ce qui se passe? On comprend plus, on maîtrise plus le truc. C'était la fête du village. Les gens, ils étaient là, ils étaient à table, ils buvaient un coup, ils discutaient. C'était rien du tout. Qu'est-ce qui se passe d'un seul coup pour qu'il y ait toutes les presses nationales qui débarquent? Ben, il se passe qu'il y a des gens qui ont crié « Sale noir, on va te buter ». C'est pas ça qui se passe d'habitude ici. Donc moi, je comprends que la presse nationale soit venue. Mais je comprends aussi que ça nous fasse perdre l'échelle qui est celle avec laquelle on travaille d'habitude.
0: Allez, on prend la route, il faut toujours prendre la route. Des fois, tu les comptes pas, j'imagine, Anne-Laure, les kilomètres.
2: Ça fait depuis le 2011 que je travaille à la radio.
0: Radio Pays de Guéret. Vous avez fait combien de temps sur cette affaire de Royère, de Vassivière?
2: Alors moi, j'en ai pas parlé, parce que j'étais pas là quand ça s'est produit. Et que quand je suis arrivée après, j'ai vu qu'il y avait une espèce de cafouillis autour de cette histoire, qui a été repris par des médias nationaux, qui a été repris par aussi des partis politiques.
0: Il y en a qui jouent avec le feu.
2: Il y a des, comment dire, il y a des appétits politiques. On est en période électorale aussi, hein. Ça joue énormément. C'est-à-dire qu'il y a des appétits politiques d'un côté comme de l'autre, avec des récupérations. Et ça, c'est jamais bon, quoi.
0: En tout cas, là, il y a ébullition, peut-être une nouvelle dissolution. Et puis, on voit une figure qui n'est pas de la Creuse, qui est un député. Il n'y a plus qu'une circonscription en Creuse. Il n'y a plus qu'un député. Il a été élu à la faveur d'une triangulaire par 40% des Creusois. Quand je dis on joue avec le feu peut-être, lui il joue la carte de la division, de la haine.
2: C'est facile de jouer sur les peurs des gens, c'est facile d'appuyer sur les bons boutons en donnant des boucs émissaires. en fait, les agriculteurs FNSEA, ah bah vos problèmes ils viennent de la Confédération paysanne. Les immigrés, ah bah c'est eux qui vont vous piquer vos allocations. Les maisons secondaires, ah bah ouais, mais ça c'est la faute des Parisiens, etc., etc., etc. En fait, c'est que ça pour essayer d'attiser les haines d'un côté comme d'autre. Donc ça arrive aussi ici. Donc c'est une pente vraiment très très glissante.
0: Continue ma tournée de la Creuse, ce département souvent associé à la diagonale du vide, où la question du dépeuplement est un sujet bien présent. J'ai rendez-vous à présent à une réunion informelle du collectif citoyen de la Souterraine, né dans ce véritable poumon de la ville qu'est la librairie indépendante L'Apothicaire, tenue par Quentin. Il fait partie de ces nouveaux arrivants, pollinisant culturellement le département, notamment avec la création du festival Les Diagonales. Ce soir était présent Christian, militant historique du NPA, pour réfléchir sur l'impact de ce qui est plus qu'un simple fait divers à leurs yeux.
3: C'est navrant parce que derrière, il y a d'autres choses. On est dans un département désertifié. Qui sait qu'il a besoin des autres pour vivre ? Dans un département où on a bataillé, par exemple, pour les services publics, l'argument de la baisse des services publics, c'est pas assez d'usagers, donc on ferme. Donc c'est ça le paradoxe. Mais dès qu'il y a des gens qui arrivent, il y a toujours ce côté un peu, vous venez un peu chez nous, c'est un peu plus compliqué, quoi. Donc, et c'est un peu ce qui s'est passé certainement là-bas, quoi. Il y a à la fois une problématique avec des néo-ruraux, qui parfois peuvent arriver avec leurs grands sabots, sans prendre en compte la réalité locale, mais il y a aussi des difficultés des locaux à recevoir des gens nouveaux et accepter la différence, quoi. Voilà. Et je pense que, y compris les pires du département, du député actuel, qui arrête pas de nous parler de repeupler. Alors lui, il veut le repeupler par la natalité, quoi, et par la natalité des locaux. Voilà. Donc tout le monde est pour résoudre le problème de désertification, et en même temps, tout est fait pour séparer les gens, quoi. Moi, je pense qu'à l'heure actuelle, le gros danger, et en particulier de ce député, c'est le séparatisme. C'est-à-dire que il dit qu'il est contre, mais en vérité, c'est lui qui le pratique. Et il nous a divisé la Creuse. Il n'y a pas si longtemps, on pouvait ne pas être d'accord, mais on vivait dans le même département, on était creusois, quoi. Là, maintenant, on sent qu'il y a deux Creuses qui sont en train de se constituer et qui sont prêts presque même à s'affronter. On a vécu des choses qu'on n'avait jamais vécues avant. Toi, des manifs, quand tu fais une manif, bon, bah, il y a les gens qui t'ignorent éventuellement quand ils sont pas d'accord avec toi, mais jamais ils viennent te cracher dessus ou te menacer de te tirer dessus, parce que c'est ce qu'on a vécu, nous, dans certaines manifestations, dernièrement, quoi. Des gens qui sont à la terrasse d'un café, qui font comme s'ils avaient un fusil dans les mains et qui te tirent dessus, quoi. Des choses qu'on n'aurait jamais vécues il y a ne serait-ce que quelques années, quoi.
0: Étienne Lejeune, monsieur Albert, le maire PS de votre ville, la Souterraine, 5500 habitants. Comment vous l'avez vu arriver, ce fait divers ?
4: Très honnêtement, pas tant surpris que ça, parce que malheureusement on voit bien que la Creuse est à l'image du pays, et finalement il y a cette espèce de repli sur soi, de peur de l'étranger qui mène à la haine, et ça fait mal, parce que moi l'image que j'ai de la Creuse et la Creuse que j'aime, c'est la Creuse résistante, c'est la Creuse qui a accueilli les réfugiés espagnols dans les années 30, c'est la Creuse qui a caché énormément de juifs, notamment d'enfants juifs pendant la Deuxième Guerre mondiale. Donc pour moi la Creuse et ma Creuse, c'est une terre où on sait accueillir, on sait résister et on sait faire passer l'humain avant tout. Donc c'était quand même une grande douleur de voir que ce genre d'acte pouvait arriver en Creuse.
0: Mais ce département était très traditionnellement à gauche. Quand il bascule aux législatives anticipées, à la surprise générale peut-être, pour Bartholomé Lenoir, dont la couleur est plutôt brune, diront certaines mauvaises langues.
4: Scrutin après scrutin, on voit une augmentation du vote RN. On le sentait d'autant plus venir que, entre les deux tours, malheureusement, la droite républicaine n'a pas joué le jeu du Front républicain. Peut-être que là encore, les prémices de ce qui se passe aujourd'hui au niveau national et des déclarations qu'on peut voir, mais il y a des communes où il y a des discussions, bah, ne serait-ce que Guéret, hein, par exemple, qui n'est ni plus ni moins que la préfecture du département, où on sent bien que il est possible d'avoir une liste d'union des droites. Voilà, ça c'est le rêve de notre député, l'union des droites. Donc, alors l'union des droites, c'est pas pour moi, c'est pas la droite et l'extrême droite qui passent une alliance, c'est la droite qui dérive vers l'extrême droite, et c'est ce qui est en train de se passer. Donc c'est triste, et en fait on voit que malheureusement il y a une certaine libération de la parole et il est devenu presque normal aujourd'hui d'avoir des propos qui soient racistes, qui soient ouvertement anti-immigration, etc. Mais sans chercher à creuser plus que ça. Moi, j'essaye de démasquer les faux discours, les faux semblants, les mensonges, même si je dois avouer que malheureusement... Quand j'explique aux gens que les difficultés qu'on peut avoir dans notre département ne sont pas dues, par exemple, aux immigrés qui sont arrivés, et ben en fait, tout de suite, je me heurte à un mur et tout de suite, je suis ultra minoritaire. Alors qu'il y a 40 ans, les discours racistes, homophobes, etc., ce serait pas tenu en public. Et immédiatement, il y aurait une réaction des gens autour en disant « Non, attends, tu racontes n'importe quoi, arrête, c'est faux, ou t'es un facho, tais-toi. » Et c'est là que je crois qu'on a vraiment perdu une bataille et laissé trop souvent, justement, l'extrême droite s'accaparer les thématiques républicaines. Un autre exemple qui est criant, c'est qu'aujourd'hui, quand on parle avec les gens, la laïcité, c'est une valeur d'extrême droite. C'est-à-dire que la laïcité, c'est pas de porc dans les cantines ou pas de mosquée sur mon territoire. Mais c'est pas ça la laïcité. Je crois aussi qu'il y a il y a un sentiment de colère et de déprise de la population rurale et notamment la plus éloignée des axes de circulation. C'est-à-dire que il est de plus en plus difficile de se soigner. C'est une catastrophe, hein. La désertification médicale sur une partie du département, c'est absolument abominable. Et la difficulté aussi d'accéder à un logement ou autre. Et je pense que malheureusement, lorsqu'on est dans cette situation-là, on devient plus sensible à ce genre de discours avec des solutions faciles.
0: J'ouvre le numéro 89 d'un trimestriel, c'était celui de décembre 2024 qu'on connaît bien, en Creuse et particulièrement sur le plateau de Mille Vaches, qui est l'IPNS, Marcus Pereira, vous mettez Trump en couverture.
5: Ouais, celui qu'on a appelé le mini-Trump, c'est notre nouveau député de la Creuse, Bartholomé Lenoir. Il est sorti de nulle part et s'est présenté aux législatives sous la bannière de l'Union des droites en défendant le nom de Jordan Bardella pour Premier ministre et il a été élu au bénéfice d'une triangulaire.
0: Il a 34 ans à l'époque, il a 36 aujourd'hui. Qui il est? D'où il vient?
5: Alors Lenoir, il vient d'une grande famille bourgeoise de l'ouest de la France qui a fait toute sa scolarité dans des écoles privées extrêmement coûteuses. Et il a le projet de se lancer en politique et devient auditeur à l'IFP, l'Institut de formation politique, qui a contribué à former aujourd'hui toute une kyrielle de cadres de LR, du Rassemblement National, de Reconquête, également de mouvements associatifs d'extrême droite, des gens qui ont œuvré à la Manif pour tous, et évidemment des médias de la sphère Sterrin-Bolloré. Et donc Bartholomé Lenoir, il va se faire connaître en devenant directeur d'une de ces organisations, donc qui s'appelle Contribuable Associé, que les spectateurs de CNews connaissent bien, parce que ça fait partie des invités réguliers, cette association, qui en fait pousse les idées libertariennes, ultralibérales. Et dès ses premières semaines de mandat, il a écumé tous les anniversaires, il a visité tous les EHPAD, les clubs de foot, enfin voilà, essayer de faire une grande campagne de terrain, un territoire qu'il connaissait encore pas un an avant. Je sais pas jusqu'où il va faire illusion, mais en fait ce qui nous a frappé, c'est que dès les premières semaines, il a manifesté une très grande agressivité et une façon de vouloir diviser les habitants, insister sur des fractures réelles ou imaginaires, et creuser des clivages. Et il y a une façon, encore une fois, à la manière de Donald Trump, de désigner des ennemis. C'est les étrangers. Alors, les étrangers, en Creuse, quand même, on en voit très peu, on n'en voit pas beaucoup. Et puis, tout ce qu'il appelle l'ultra-gauche, une espèce de catégorie très très vague, mais qui globalement rassemble tout ce que le territoire compte de militance.
6: La parole est à Monsieur Bartholomé Lenoir.
7: Merci Madame la Présidente. Ma question s'adresse au ministre de l'Intérieur. Monsieur le ministre, je voudrais vous parler d'un scandale qui touche le département de la Creuse. Le comité d'entreprise d'Enedis y possède un centre de vacances. Ce centre de vacances a été mis à disposition d'une association militante qui prône, je cite, « une société post-apocalyptique ». Une centaine de personnes a pris ces quartiers dans ce lieu à ne rien faire. Mais pire, cette zone constituerait une zone de repli lors de manifestations violentes comme à Sainte-Soline. C'est un scandale, car à quelques centaines de mètres de cette zone vivent des Français honnêtes qui ont toujours été fidèles à la France, même quand elle les a oubliés. Ils vivent aujourd'hui dans la peur d'être squattés à côté d'individus qui considèrent nos agriculteurs comme des nuisibles. Alors, monsieur le ministre, oserez-vous empêcher l'implantation d'une ZAD en Creuse et mettre fin à ce duo association d'extrême-gauche, parti d'extrême-gauche, qui menace mon département et nos campagnes? Merci.
6: Je vous remercie. La parole est à
0: la Creuse, selon lui, est menacée de devenir une ZAD à l'échelle du département.
5: Il a harangué le ministre de l'Intérieur à l'Assemblée nationale en l'alertant sur l'existence d'une ZAD dans le village de Faux-la-Montagne. Alors, il s'agit absolument pas d'une ZAD. Depuis plusieurs années maintenant, un ancien centre de vacances d'EDF est occupé par un groupe de jeunes personnes. Avec l'aval d'EDF qui a signé avec ses occupants une convention d'occupation. Donc on n'est même pas dans quelque chose qu'on pourrait appeler un squat. Et Bartholomé Lenoir fait état de centaines de personnes qui seraient une base arrière pour semer le chaos en France. Bon, ils sont une dizaine à tout casser. Donc là encore, on est dans une fake news totale. Et donc quand effectivement à Royer, on voit des agressions racistes absolument désinhibées, moi je pense que le contexte national donne une forme de légitimité à ces personnes pour laisser libre cours à leur agressivité et à leur pulsion raciste.
4: Ce que je vois en tout cas, c'est que immédiatement après, justement, le député s'est précipité au secours de ces pauvres villageois qu'on accusait à tort.
0: Étienne Lejeune, maire PS de la Souterraine.
4: Mais le rôle du parlementaire, le rôle du député, le rôle des élus, ça doit être de dire, écoutez, il faut qu'on arrive à vivre ensemble, organiser des événements pour que les gens se rencontrent. Donc ça devrait être ça. Et au contraire, en fait, on a un député qui essaie de surfer dessus et qui remet à chaque fois deux balles dans le jukebox pour relancer le débat et puis essayer de fracturer un peu plus les gens et les choses sur ce territoire. Et c'est terrible. Et puis derrière, d'en profiter, c'est quand même assez extraordinaire, d'en profiter pour finalement rendre l'extrême-gauche, alors l'extrême-gauche, la gauche en fait, et les humanistes, responsables de ce qui se serait passé presque. C'est-à-dire que quand on écoute le député et son discours par rapport à ce fait-là, c'est presque l'ultra-gauche qui est responsable de ça, parce que elle refuse que le bon petit villageois français de Royer puisse vivre tranquillement dans son village.
0: C'est ce qui s'appelle la post-vérité.
4: Oui. On est là-dedans, et ça, je dois avouer, alors je dois lui reconnaître une chose, c'est qu'il est très doué pour ça. Il est très doué. Malheureusement, ça prend.
8: C'est une libération de cette parole-là, et de la part notamment de notre député actuel, qui, dès le début de son mandat, a monté en fait les creusois les uns contre les autres.
0: Quentin Liabeau, de la librairie L'Apothicaire à la Souterraine.
8: Une mise en fait en concurrence de différentes façons d'être creusois. Je sais que Bartholomé Lenoir, notre député, aime beaucoup parler des creusois de souche face aux creusois gauchistes qui auraient envahi le territoire. Et pour l'instant, moi, ma réflexion, elle est à l'état purement théorique, avec peut-être la tentative d'une mise en pratique, j'en sais rien, mais il faut absolument que la peur change de camp, en fait. On ne peut pas, en fait, être à la remorque de ce que véhiculent ces gens haineux et violents, mais vraiment, vous voyez, vraiment violents dans leurs actes, dans leurs mots. Et il s'agit, à mon sens, de changer un peu la chose et leur faire peur. C'est pas forcément leur faire peur par la violence physique, c'est pas l'objectif. En revanche, c'est être sûr de nos positions, sûr de notre humanisme, sûr de notre tolérance vis-à-vis de tous et toutes. Voilà, je pense qu'il y a toujours des possibilités en fait de solutionner ça. Je suis pas dans le monde des bisounours, c'est pas l'idée, c'est pas ça. Je pense que surtout il faut qu'on clame haut et fort ce qu'on pense et comment on veut vivre et pas se laisser impressionner par ces gens-là.
0: Olivier Cagnon, on dit monsieur le maire, depuis peu.
8: Oui, donc je suis maire de Felletin depuis un an.
0: Dans les nouveaux arrivants, vous, ça fait combien de temps?
8: Et ça fait 17 ans aujourd'hui que je suis en Creuse.
0: Donc, d'une certaine manière, très cher Olivier, vous avez fait partie de ceux qui ont repeuplé.
8: Oui, je fais partie peut-être de ceux qui ont participé à repeupler, mais humblement, hein, on est arrivé dans un endroit qui était déjà habité, où il y a déjà des choses qui se passaient. En fait, non, c'était une ville vivante, c'est aussi pour ça que je m'y suis installé. Il y avait un marché, des associations dynamiques depuis plusieurs décennies. Donc, c'est pas les nouveaux arrivants qui font vivre un pays qui était mort. Le pays n'a jamais cessé de vivre. Simplement, il s'était en partie dépeuplé. Et je pense que c'est important de le comprendre.
0: Pour comprendre ce qui s'est passé ou ce que signifieraient peut-être des choses qu'on peut lire dans l'histoire de Royère de Vassivière, dont peu de gens me parlent au micro fidèlement, puisque ça appartient peut-être aux habitants, ce qui s'est passé, même si ça a fait venir beaucoup de monde.
8: Je ne vais pas m'exprimer sur ce qui s'est passé à Royère, mais en tout cas, ça me semble toucher ou entretenir quelque chose qui est de l'ordre du clivage, d'un clivage qui est réel, hein, entre... Mais c'est là où faut prendre des pincettes et beaucoup de nuances entre gens d'ici, gens pas d'ici, entre gens de droite, gens de gauche, entre écolo et pas écolo, entre voilà. Et c'est ça qu'il faut à la fois essayer de comprendre et puis soigner. Parler à son voisin, parler à celui qui est dans le café et ça honnêtement les gens le font aussi. C'est-à-dire que d'un côté il y a des un clivage qui apparaît ou qui revient fortement quand il y a des faits divers comme celui-là. Il y en a d'autres. Il y en a eu d'autres par le passé. Mais aussi, au quotidien, il y a des gens qui font du lien de manière invisible et aussi des choses qui se normalisent.
0: Allons plus loin dans cette affaire, puisqu'il serait tentant aussi de voir que, avec votre député qui attise cette haine, c'est, qui ne facilite pas, on pourrait le dire, le vivre ensemble.
8: Alors évidemment, ça. On a un député qui est particulièrement idéologue, c'est-à-dire que il a ses obsessions, les immigrés, les ZAD, mais en tout cas, il faut pas donner aux députés plus d'importance qu'il n'en a, et en même temps, il faut aussi réagir quand il y a des contre-vérités aussi énormes qui sont énoncées, et on est dans une bataille du récit, on est dans une bataille médiatique, et il faut qu'on prenne notre part. Nous, en tant qu'élus locaux, on peut pas laisser passer tout et n'importe quoi.
0: Alors comment, ce récit, on se le réapproprie?
8: Eh ben, qu'il soit le nôtre, moi je pense que c'est important que le nôtre il soit incluant. Et il y a peut-être quelque chose de l'ordre de la culture rurale qui se sent méprisée, délaissée. Et ça, faut absolument l'entendre. On sait que c'est un des moteurs du vote Rassemblement National, du vote extrême droite. Et on le voit dans ces événements-là, comme à Royère, où on sent que ça fédère une réaction de solidarité entre les chasseurs, les agriculteurs. Ceux qui font de la moto, voilà, des gens qui se sentent jugés négativement dans leur mode de vie. Et là, il y a quelque chose à soigner et à traiter à cet endroit-là. Et les nouveaux arrivants sont pas exemple de défauts. Des gens qui arrivent aussi de façon très maladroite, un petit peu en terrain conquis, ou avec l'image qu'en fait, il n'y a rien avant eux. Oui. Voilà, il faut aussi faire une autocritique de ce côté-là. Et faut pas oublier aussi que dans l'histoire, les cultures paysannes ont été balayées avec une grande violence. Que les zones rurales ont toujours été un petit peu les parents pauvres, dans le sens méprisé. Et je pense que ce qui s'exprime aujourd'hui, c'est aussi un ras-le-bol, un sentiment d'être relégué, d'être dominé aussi. Et ça se voit dans les façons d'agir. On va avoir des revendications politiques de la part de nouveaux arrivants qui vont s'exprimer avec des tags, avec l'occupation de domaines publics, des choses qui sont pas du tout dans la culture locale et qui sont au contraire très mal vécues, très mal perçues. C'est là où je dis, il y a aussi des indélicatesses et des erreurs qui sont commises. Et après, c'est plus difficile aussi de se parler, d'être en interaction.
9: Ce que j'ai vu aussi, c'est lors de la première réunion qui a eu lieu à Royère, deux jours après.
0: Véronique Decker, correspondante locale du journal La Montagne.
9: Deux jours après, il y a un monsieur qui est venu pour porter la parole des agresseurs, en disant, voilà, je viens, parce qu'il y a deux versions des faits, il y a la vôtre et puis il y a la leur... Et je trouvais vraiment bien que quelqu'un vienne pour tenter une médiation, d'autant qu'il semblait extrêmement sincère, cette personne. Et quand il a vu le jeune homme, il lui dit « Mais qu'est-ce que tu faisais dehors à 4 heures du matin ?» Alors, il ne s'agit pas d'un enfant, il s'agit d'un jeune homme, adulte, majeur, responsable, fait ce qu'il veut à 4 heures du matin. Qu'est-ce qui était dit ? Ce qui était dit, c'est comment tu n'as pas imaginé que tu pouvais être en danger à 4 heures du matin, le soir d'une fête. Donc, évidemment, la salle a réagi. Et là, j'ai vu à quel point on est dans une pensée coloniale, non dite. Donc, cet imaginaire qui a bougé en ville en raison de l'intégration de ces populations issues de l'immigration, elle a beaucoup moins bougé dans la campagne. Le jeune homme de Royère de Vassivière est un des seuls noirs. Non, il y en a deux. Il y en a un qui est cuisinier à l'atelier. Mais c'est une population qui n'est pas confrontée du tout ni à l'immigration. Et par ailleurs, ce jeune n'est pas un migrant. C'est un Français élevé en France, qu'il dispose ou non de la nationalité. On est toujours du pays où on a passé son enfance. Hein. Et je comprends que ça percute les gens qui ont été élevés dans cet imaginaire colonial. Mais il faut que le monde bouge. Et je ne suis pas sûre qu'on le fera bouger uniquement à coup de procès

0: Ces gens-là sont violents. Paco Valta, libraire, à manière étrange.
1: Ces gens-là propagent de la haine, mais il y a du répondant en face. Il y a des gens qui s'organisent de plein de manières, que ça soit de manière frontale en allant arrêter un rassemblement, par exemple, comme il y a pu avoir avec l'avenue du collectif Némésis il y a quelques mois, ou en faisant de la pédagogie, en montant des lieux culturels, en faisant du lien social dans les villages, etc. En tout cas, il y a une vraie réponse, une vraie volonté, et je pense que cette volonté, elle est vraiment majoritaire, bien au-delà de la pensée d'extrême droite qui est souvent très visibilisée.
2: C'est vrai que c'est ça, certainement, ce tissu associatif qui, à nous, qui a dû aussi... Enfin, ça fait partie du package pour toi, pour cette nouvelle vie.
3: Oui, complètement. Moi, j'ai été travailleur social pendant 10 ans. J'ai travaillé avec des gens qui venaient du monde entier, parce qu'on les accueille. Et du coup, arriver ici, faire ce métier-là en milieu rural, je me suis confrontée au racisme des voisins, des familles que j'ai pu accueillir, notamment d'origine syrienne, afghane. Donc le racisme, il existe, il est présent. Ce que je pense avant tout, c'est que c'est un problème de méconnaissance, de manque de lien. Et on est dans un territoire où la diversité, elle est pas très importante. Et donc, on a peur de ce qu'on ne connaît pas, on a peur de la différence, on a peur parce qu'on voit des choses à la télé, dans les médias mainstream, etc. Et c'est en créant du lien, c'est en amenant de la culture, en permettant par le tissu associatif, justement, qu'on peut petit à petit faire bouger les lignes. Pour moi, ça passe par la pédagogie, par tout un tas de choses beaucoup plus sympathiques que juste de se dire que lui, il est raciste et moi pas.

0: Aujourd'hui, à Felletin, il y a quand même une dynamique qui est positive. Felletin se repeuple. Et je pense que ça se fait parce qu'il y a un tissu associatif qui est riche, parce qu'on essaye de faire du lien. Alors, quand je dis on, c'est aussi bien les associations, les acteurs économiques, les élus dont je fais partie. Hein, on doit prendre notre part, même si c'est pas nous qui allons à nous seuls résoudre les questions de vivre ensemble. Je veux pas dire qu'il faut pas faire de politique ou qu'il faut abolir les clivages politiques, hein, pas du tout, mais c'est important d'avoir des choses autour desquelles aussi on se retrouve.
1: Il y a une expression en langue doc qui est assez jolie.
0: C'est Shabbat Entra. Ça veut dire finissez d'entrer, donc c'est une expression qui est utilisée en Limousin, et c'est comme ça qu'on intitule à Felletin la soirée d'accueil des nouveaux arrivants qui a eu lieu là, ce vendredi. Finissez d'entrer, donc ne restez pas sur le seuil, rentrez dans la maison. Et cette soirée qu'on fait tous les ans, elle est importante parce que les nouveaux arrivants viennent, mais aussi les associations, des anciens qui sont là aussi, et c'est des moments, ça fait pas tout, mais c'est quand même des moments importants où les gens peuvent se rencontrer et s'apprivoiser un petit peu, et je pense qu'on peut avoir tendance à manquer d'espace et de lieux comme ça. C'est pour ça qu'il faut les faire exister.
1: Mais c'est bien ici qu'on est, le BAM, c'est ça ?
2: Complètement.
3: En fait, on est un bar associatif, donc du coup, en fonction des activités, on ouvre ou pas le bar.
1: Sébastien, du BAM, le bar associatif de manière étrange.
3: On n'est que des bénévoles, il n'y a pas de salariés. C'est un moyen de rencontre, parce que sur la commune, on n'avait plus rien, en fait. On n'avait plus de bar, on n'avait plus... tu vois ? Donc du coup, il y avait une vraie demande. Au niveau de nous, dans le groupe d'amis... Et puis, vu la réussite, toi, par rapport au intergénérationnel, les anciens, pareil, le dimanche matin, on ouvre, ils sont là à 10h moins 5, 5 minutes avant l'ouverture, et si on n'est pas ouvert, ils font la gueule. Et ça, c'est chouette. Donc, en fait, il y a plein de choses qui marchent, en fait. Et ça, c'est de la politique, moi, ce que j'appelle de la vraie politique. On reprend la main, on devient moteur, et avec des valeurs qui sont des valeurs d'ouverture, de partage. On peut partager les compétences, les connaissances... Et les plus anciens ont plein de choses à nous apprendre. Donc du coup, nous, on surfe là-dessus. Et ça peut-être éviter ce qui se passe à Royer.
1: C'est qui vient de passer, là ?
3: Je sais pas, j'ai pas fait gaffe. Tout le monde dit bonjour à tout le monde.
2: Ça, c'est normal.
1: C'est allez, on rentre.
3: C'est le verbe de dire bonjour à tout le monde. Enfin, on se connaît tous, hein.
1: Il y a personne encore dans le bar à cette heure-là.
2: Oh, le bar est fermé.
1: Et le bar est fermé, oui.
3: C'est Atelier Tricot.
1: Atelier Tricot.
3: Tout le monde au tricot.
4: Non, tricot, couture ou crochet, enfin ouais, mais il y a de tout, de tous les âges et tous les genres.
1: Vous êtes sur quoi là ?
4: On est deux à faire des rideaux, deux à faire des ourlets. Il y a Muriel qui apprend le crochet.
1: On n'a pas été présenté.
4: Ah oui, alors du coup, moi je m'appelle Marie et je fais partie du groupe qui était à la base de la création du bar associatif de Mania, le BAM. Et voilà, j'habite ici, je suis graphiste en télétravail et je rénove ma maison et j'élève ma fille avec mon conjoint. Et en plus, on fait le bar. Voilà.
1: Ce qui est génial, c'est qu'il y en a encore ici qui font des petits.
4: Des enfants ? Ah bah, on a un paquet à faire des enfants, ouais. Ah oui, là, on va repeupler la Creuse, là. Ah oui, non, ça n'arrête pas. Moi, ma fille, elle a 2 ans et demi, ça a été l'ouverture du bal, et puis depuis, ça tourne, donc on fait tourner les vêtements. C'est tout une danse de sacs de vêtements pour enfants qui tourne. Il y a une salle enfant aussi, je ne sais pas si vous avez pu visiter. Non, mais il se passe plein de choses et on est hyper heureux et on a été très bien accueillis par les locaux. Les gens qui sont là depuis longtemps, même encore cet après-midi, j'avais l'agricultrice, ma voisine, qui venait nous aider à monter nos palettes de pierre, 2 tonnes de pierre pour rénover le sol de la maison. Il faut les monter jusqu'à la maison. Un coup de fil, ils viennent. Les agriculteurs avec leurs tracteurs, ils nous aident. Enfin, franchement, c'est super, quoi. Il y a beaucoup d'entraide en Creuse. Donc, on est accueillis, quoi.

0: si on plante le décor, c'est la... C'est même pas une corvée, ça, Jean-Yves Le Sage, de décortiquer les noix du noyer du jardin.
1: Si, si, c'est très pénible. Et après, t'as les doigts noirs pendant une bonne semaine avec le brou, ça colle bien.
0: Si on plante le décor ici, pour un vieux militant comme toi, qui a constitué ce collectif antifasciste du département, Antifa 23.
1: J'en suis un des animateurs.
0: Mais avec quand même ce passé de militant.
1: Oui, je milite pour la Révolution mondiale depuis mes 14 ans. J'étais en Seine-Saint-Denis et les gens les plus à droite, c'était le PC. C'est assez simple, en fait, d'être pour la Révolution.
0: Qu'est-ce qui fait que tu te retrouves ici, Jean-Yves ?
1: La faute de ma femme, elle voulait pas rester à Bobigny pour la retraite. Mais je regrette pas le choix.
0: Ici, Jean-Yves, Le Sage, tu vas pas me dire non plus qu'elle est si facile, cette vie.
1: Alors, elle est beaucoup plus facile parce que les gens n'ont pas la vie aussi stressante que celle qu'ils connaissent en Île-de-France. Moi, les premiers trucs qui m'ont surpris ici, c'est la gentillesse des gens, d'ouvrir la porte, de laisser les portes ouvertes, y compris. Enfin, non, c'est vraiment pas la même vie, oui.
0: Quand il y a une sorte de chasse à l'homme à l'homme noir qui poussait dans le village à 14 km à Royères cet été, là, on n'est plus sur des conduites non agressives.
1: Alors, j'ai pas dit qu'il n'y avait pas de contradiction non plus. On est sur le glissement vers l'extrême droite, vers les idées racistes, qui prend une forme odieuse. Et ça a fracturé le village complètement, avec les familles historiques qui se sentent bousculées, qui sont d'ailleurs objectivement bousculées par les modes de vie culturels, la façon d'habiter, la façon de travailler. Évidemment, pour les vieilles familles historiques de paysans, j'entends bien où ça peut choquer, où ça peut froisser. Et sur un fond global de droitisation de la société, d'augmentation du racisme, de montée des idées portées par le RN, bah évidemment, c'est un terreau favorable.

0: qu'est-ce qu'il faut dire aujourd'hui, qu'est-ce qu'il faut laisser ne pas dire, qu'est-ce qu'il faut penser aussi de ce silence à Royères, des habitants, des premiers concernés, de ce village divisé en deux, selon vous, Marcus?
1: Moi, je sais pas ce qu'il faut dire ou penser à leur place. Je pense que c'est important de rétablir le dialogue. Moi, au-delà de l'agression raciste, j'ai été quand même frappé par le degré de tolérance à une certaine forme de violence qui quelque part ferait partie du folklore, voilà, comme si bah finalement ouais, on s'est toujours tapé sur la gueule à Royères de Vassivière après les balles, après les fêtes, et ça fait partie de la culture locale. Bon, moi je suis assez choqué qu'on puisse s'accoutumer à ces formes de violence, et plus encore dans le cadre quand cette violence s'exerce dans une forme raciste. Mais je pense que cette accoutumance à des formes de violence physique et verbale, elle peut se résoudre, en tout cas au niveau local, que par le dialogue. À partir du moment où on a des personnes physiques face à soi, on dépasse le fantasme, on dépasse ces espèces de figures imaginaires ces élites politiques d'extrême droite essaient de nous vendre, en surfant sur une espèce d'angoisse existentielle qui est très liée à un contexte global, économique, politique, dont ils font leur miel aujourd'hui.
0: Ce dimanche, à Faux-la-Montagne, les militants cégétistes qui m'hébergeaient m'avaient conseillé d'aller à la sortie de la messe rencontrer celui qui y officiait de toute éternité, ou presque.
2: Voilà notre artiste. Alors, qu'est-ce que tu fais de bon, alors? Tu interviews pour qui?
0: Gilles Gratzine, comment on vous appelle dans le village à Faux-la-Montagne?
2: Quelquefois père pour quelques-uns, mais la plupart du temps, c'est pour mon prénom.
0: Je vais vous parler d'une chose qui ne va pas vous amuser.
2: N'est-ce pas?
0: Le 15 août dernier, il s'est passé cet acte absolument condamnable d'une chasse que l'on dit à l'homme noir.
2: Oui, bien sûr, mais on a une montée aujourd'hui d'une espèce de nationalisme étrange. Il faut rester vigilant sur notre territoire, rester vigilant, parce qu'il s'agit de vivre ensemble et d'avoir une mixité sociale qui soit respectueuse. Enfin, quand même, c'est pas possible qu'il nous arrive des choses de ce genre-là. Oui, monsieur, on va faire ça. Bon, mais merci.

0: sûr, l'extrême droite a des modes d'action dans la peur, etc. Mais moi, pour le coup, vu que je me retrouve mêlé à cette histoire judiciaire maintenant pour une bonne partie de ma vie, et du coup, je pense que, enfin, en tout cas, j'aimerais que, à terme, le procès ne devienne pas celui de les gauchistes contre l'extrême droite, parce que pour le coup, là, c'est pas le cas. Moi, je suis pas arrivé là-bas en tant que gauchiste, je suis pas arrivé avec des idées politiques, je suis pas, enfin voilà, j'étais juste en train de faire la fête avec mes potes, et que on relate des faits, que les personnes soient jugées pour les faits qu'ils ont commis. Je pense pas avoir l'énergie non plus de lutter contre l'extrême droite. Dans un village comme Royères de Vassivière, c'est difficile, il n'y a pas beaucoup de logements, il n'y a pas beaucoup de travail non plus.
1: Maître Colline Bouillon, il faut peut-être comprendre aussi que la figure principale de cette affaire, que nos confrères des médias ont appelé Maxime, en dissimulant sa voix lors de son témoignage, Maxime vit sur place. La question est peut-être pour lui de pouvoir rester et de considérer qu'il n'a pas à partir et à quitter ce territoire.
2: Alors très honnêtement, je ne sais pas quel va être le choix des différentes victimes à l'issue de cette procédure. Je pense que certaines d'entre elles se posent la question du maintien sur les lieux. Mais il y a à la fois des gens qui se sont parfaitement intégrés à la dynamique locale, telle que c'est le cas de Maxime, une volonté de s'installer, de participer à la vie locale. Et il y en a qui sont tout simplement des enfants du village, qui connaissent les agresseurs, qui connaissent depuis tout petit, qui connaissent les personnes qui aujourd'hui leur tournent le dos, qui les insultent, qui les menacent. Et je pense que c'est un fardeau bien trop lourd à porter.
1: C'est comme s'il y avait aussi deux affaires, non pas un rebondissement, maître Colline Bouillon, mais le fait que vous ayez été, vous, victime à votre tour de cette campagne attisant la haine avec des menaces, et donc de porter plainte, plusieurs plaintes, avec une vie qui est à son tour bousculée, la vôtre.
2: Effectivement, dès le lendemain, mes informations personnelles ont été divulguées sur un site qui est hébergé en Russie. Il y a eu des commentaires qui appelaient au viol. J'ai reçu à mon domicile une lettre de menace. Ça a été un choc. Et après, j'ai décidé que finalement, j'allais pas m'arrêter à chaque fois. Maintenant, dès que Valeurs Actuelles, Français de souche ou je ne sais quel internaute m'insulte ou raconte tout et n'importe quoi, j'en prends acte avec recul et parfois amusement ou fatigue, selon les jours. Et j'ai été vraiment soulagée que dès le début, l'ALDH, la personne de Maître Daoud notamment, se soit mobilisée parce que, effectivement, c'est très violent.
3: Oui, en fait, j'ai été saisi par une consoeur, Colline Bouillon, qui s'est retrouvée mise en cause de façon très grave par des réseaux d'extrême droite et de la droite identitaire pour juste avoir fait son boulot d'avocate.
1: Emmanuel Daoud, avocat de la LDH, la Ligue des droits de l'homme, défenseur de Maître Colline Bouillon.
3: Et il est très important de comprendre que si les avocats ne sont pas protégés dans l'exercice de leur mission de défense, c'est bien les fondamentaux de notre démocratie qui sont en cause. D'ailleurs, il y a une résolution du Conseil de l'Europe de 2021 qui l'a rappelé et qui dit la chose de façon très nette. L'avocat doit pouvoir exercer son travail sans pression, sans harcèlement, sans ingérence. On peut débattre avec un avocat, une avocate sur les moyens de son argumentation, mais on ne peut pas l'attaquer personnellement. Et c'est ce qui s'est passé s'agissant de ma consoeur avec une virulence très très importante.
1: Ces menaces n'ont jamais cessé.
3: Ces menaces n'ont jamais cessé, comme trop souvent. Ceux qui menacent se cachent derrière le pseudonymat ou l'anonymat, puisque ces braves gens sont d'un grand courage. Ils jettent en pâture un nom, et parfois aussi sur des appels au viol. Ces sites identitaires de l'extrême droite la plus violente cherchent à mener sur le terrain viral une guerre de civilisation et une guerre de religion. C'est gravissime. Et je ne veux pas être un oiseau de mauvais augure, je ne veux pas être un Cassandre, mais ne pas réagir vigoureusement, fermement, face à ces attaques, c'est la porte ouverte, d'une certaine façon, à une trumpisation de notre vie sociétale. Le simple fait de défendre ces personnes qui ont fait l'objet d'une véritable chasse à cour dans ce village, eh ben, ça met en danger l'avocat ou l'avocate concernée. Et on ne peut pas admettre cela, ni aujourd'hui, ni demain, ni après-demain, avec une montée des extrêmes. Et l'on voit qu'au fur et à mesure, les bornes sont franchies.

La nuit du 15 août de Royère de Vassivière. Fin, ou presque, du 19e épisode. Presque, car au moment où nous mettons en ligne cet épisode, ce 5 novembre 2025, la procureure de Guéret, Magali Lacroix, a annoncé que la circonstance aggravante de racisme ne serait pas retenue dans l'affaire de Royère de Vassivière. L'affaire se poursuit donc, pour violence en réunion, sans circonstances aggravantes, avec des peines encourues moins élevées. Ici, à Royère, cette décision a eu un effet immédiat. Elle n'a pas refermé la blessure, elle l'a rendue plus visible. Pour certains, elle clarifie. Pour d'autres, elle efface. Cette décision interroge, elle montre la difficulté persistante à reconnaître la dimension raciste de certaines violences lorsqu'elles se produisent au village, entre voisins, entre gens du pays. Cela réduit aussi ce que l'on reconnaît publiquement. On est fier, à pagaille, d'avoir sondé les silences de Royère, donc aujourd'hui, ceux de la justice. Nous reviendrons dans ce village qui ne parle plus, là où le récit s'est brisé.

Margaret tient à remercier pour son concours logistique Quentin Liabeau, de la librairie L'Apothicaire à La Souterraine, et son épouse Pauline, fondatrice du festival Les Diagonales de La Souterraine. Salutations à Patrice Pujol et Isabelle Fouchard de la compagnie Nous nous sommes tant aimés, désormais basée à Bénévent-l'Abbaye, dans le petit hameau de Lura. À lire de Marie-France Houdard, Comprendre le pays limousin et y vivre, aux éditions Maillade. Merci au magazine IPNS qui appartient à ce fondamental réseau de la PPP, la presse pas pareille.

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1: Ça va ?
2: Ça va !
1: Ah ! 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

Eh bien, bonjour, bonsoir, bienvenue à toutes et à tous sur les ondes de Bluesy, donc l'émission de blues de votre radio. Alors là, on a écouté un artiste qui traditionnellement nous couvre plutôt de déluge de notes électriques, mais là, qui exceptionnellement avait enregistré il y a quelques années un album avec une tendance plutôt acoustique, et il avait bien fait. Donc là, c'était Buddy Guy avec Crawling King Snake. On va continuer avec en délaissant un petit peu ce blues traditionnel, en nous orientant vers un blues français qui lui-même tend un peu vers la soul. Enfin bon, bref, voilà. Le mieux, c'est de pas trop en parler, mais plutôt de l'écouter. Voici donc Elise and the Sugar Sweets avec I'm on Fire.

Voilà, donc une belle voix féminine dans Bluesy. Allez, on va maintenant revenir à un blues beaucoup plus électrique, hein, et même largement plus rythmé, on va dire, avec Emil and the Ecstatics, extrait de l'album Rise Again, voici Change of Plans.

0: Une belle artiste trop tôt disparue, il s'agissait donc de Sharon Jones avec Game Gets Old. Autre artiste disparu lui aussi, mais là c'était un petit peu plus normal compte tenu de l'âge du bonhomme. Il s'agit donc de Junior Kimbrough qui est originaire du Mississippi et qui a tenu un café à un bouge, enfin dans lequel de nombreux musiciens venaient jouer. Donc il a eu petite reconnaissance de ce côté-là, à tel point que des artistes comme les Stones ou U2 sont venus le visiter pour découvrir un petit peu cette ambiance des cafés du Mississippi. Alors on va écouter cet artiste qui enregistrait dans des conditions toujours assez sommaires finalement, un son à la limite de l'audible, mais malgré tout c'est quelque chose de très vivant et je vous propose de découvrir I Gotta Try You Girl.
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Eh bien voilà, un enregistrement assez rare, exhumé par le label texan Top Cat Records, qui réunissait de nombreux artistes, et notamment Muddy Waters, que vous avez pu entendre, avec Blow, Wind, Blow. Les autres artistes, eh bien écoutez, la liste est relativement longue, mais on va quand même citer Big Joe Turner, Big Mama Thornton, George Harmonica Smith, JB U2. Voilà, donc c'est quand même une belle affiche, et c'est un concert qui avait été enregistré dans une prison, donc c'était la Monroe State Prison à Washington, dans l'état de Washington, bien évidemment. Allez, un petit peu de blues lent, ça ne fait mal à personne.

Voilà, donc ça c'était Wanda Kings avec Fool's Gold. Allez, on va revenir à quelque chose qui s'éloigne un peu du blues quand même, bien que il s'agit du gospel et un extrait d'un album qui s'appelle Sanctified Gospel from New Orleans, un album qui réunissait une belle brochette d'artistes et notamment Johnny Adams que l'on va écouter tout de suite avec le titre qui est Do You Know Him?

Alors lui a rencontré Dieu, et celui que l'on va entendre, selon la légende, aurait rencontré le diable qui lui aurait permis d'apprendre la guitare comme personne n'avait pu l'apprendre précédemment. Celui-ci, c'est Robert Johnson, donc que l'on va écouter tout de suite avec « I believe I'll dust my broom ».

première diffusion de cet artiste dans l'émission Bluesy. Donc il s'agissait de Sidney Woodbury Band avec le titre d'ouverture de leur album Monday Night, This Blues Keep Me Right Here. Très bien, alors puisqu'on dit qu'on est par là, eh bien on va y rester avec des musiciens français et un enregistrement qui date de 2017 qui est le fait d'Arnaud Fradin qui habituellement est plutôt un artiste qui joue, qui fait plutôt dans la soul avec son groupe Molten Milk, mais là il a décidé avec une formation assez réduite finalement de rendre hommage au blues traditionnel et donc cet album s'appelle Steady Rolling Man et c'était c'est un bijou, hein, voilà. Alors, premier hommage, enfin sans doute le dernier de la soirée d'ailleurs, hein, mais en tout cas c'est le dernier titre de l'album, hein. Monsieur Luther Allison, repris par Arnaud Fradin, et ça s'appelle Good Morning Love.

Eh bien voilà, c'est bientôt l'heure de se quitter. On se sera quitté en douceur, que vous allez pouvoir le constater dans un instant. Donc à l'instant, Arnaud Fradin, je le disais, et puis dans quelques minutes, Eddie Clearwater, donc dans quelques instants plutôt, Eddie Clearwater, que l'on n'attendait pas tout à fait de ce côté de la balade contestataire, puisque son titre, Time for Peace, est extrait d'un album qui s'appelle Rich Man's War, sorti sur le label Rough Records, et qui est en fait une collection de titres de protest songs, enfin de chansons contestataires. Voilà. Eh bien, écoutez, merci d'avoir écouté cette émission. Donc, on se retrouve bien évidemment la semaine prochaine. Et comme annoncé juste avant, je vous laisse en compagnie de Monsieur Eddie Clearwater, A Time for Peace.

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